guitariste américain Snake Finger, un single produit par le groupe The Residents sur le label Ralph Records. Le morceau s'appelle Smelly Tongues 1978.

un des groupes pionniers de la musique électronique japonaise, Yellow Magic Orchestra, avec le compositeur Ryuichi Sakamoto. Repose en paix, extrait d'un maxi de 1979, Computer Game.

Extrait du premier album de Peter Ogi, ancien membre du groupe hongrois Spions, lyrics écrit par Malcolm McLaren. Le morceau s'appelle Nuclear Time 1980.

Après avoir sorti une première cassette en 1975, le trio anglais synthépop nommé Landscape obtient un hit avec le morceau Einstein à gogo en 1981. Mais on s'écoute un autre morceau extrait de leur deuxième album, Doll's House, toujours en 1981.

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extrait du premier album de Depeche Mode sur le label Mute Record, produit par Daniel Miller. Le morceau s'appelle Tora, Tora, Tora, 1981.

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0: Beaucoup de groupes allemands intéressants dans la musique électronique des années 80. Le groupe s'appelle Der Plan, extrait de leur deuxième album. Le morceau s'appelle Leb d'Or, 1981.
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Le groupe allemand DAF, Deutsche Amerikanische Freundschaft, extrait d'un troisième album produit par Conny Planck, Alle gegen alle 1981.

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1: 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Dans les années 80, le mensuel musical hollandais Vinyl était accompagné d'un flexi-disque, extrait de la compilation Document sur le label Vinyl Record qui regroupe quelques-uns de ces flexi-disques. On s'écoute le groupe allemand Die Partei, Stralsund 1982.

Groupe de Sydney en Australie, mais basé à London, SPK nous sort un maxi en 1983. Le morceau s'appelle Metal Dance.

Et on finit la session avec le groupe danois Moral, extrait de leur deuxième album, Lady Happiness 1983. Bonne soirée à tous sur les ondes de Fréquence Paris Pluriel.

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1: 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On est dans la merde. 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Et quand on arrive en bas, on est vraiment dans la merde. Alors moi, ce que je voudrais, c'est qu'on remue la merde et que l'odeur monte jusqu'au nez des mecs qui dirigent. Qu'est-ce qu'il y a? Qu'est-ce qui se passe? Qu'est-ce qu'ils ont, ceux-là? 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Ah oui, il faudrait leur en laisser un peu.
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0: Hey Jojo, tu vas où là?
1: Je vais à la manif.
0: Ah bon? La manif? Je peux venir avec toi?
1: Bien sûr, tout le monde peut venir. Tu sais chanter?
0: Ouais, je me débrouille.
1: Vas-y, chante avec moi alors. C'est parti.
0: Allez, on y va.

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0: Et c'est tout de suite, maintenant, on va commencer.
1: Kalidja.
0: Dance City Radio Show. Yo, Royal Blessing. Auditeurs, auditrices, vous êtes bien sur Fréquence Paris Pluriel, 106.3 FM dans l'émission Dancehall City Radio Show, en compagnie du Selecta Alkali, moi-même. Et on est parti pour 1h30 de Gouda Gouda Gouda Vaiba. Et oui, comme bien entendu, notre artiste, il est bien dans les studios. Et tout à l'heure, on va le recevoir en interview et découvrir son univers. Monsieur MG, il est bien dans les studios. Et tout à l'heure, on va découvrir...

0: voir comment ça se passe. Voilà, parce que franchement, j'avoue, il y a pas mal d'événements, reggae music, dancehall music, dans toute sa diversité. Alors je tiens à big up tous les massifs qui sont connectés, je tiens à big up Monsieur Ben, je tiens à big up Rodrigo et toute l'équipe d'Ubout. Je tiens à big up tous ceux qui nous donnent la force au près comme au loin. Et sans plus tarder, on va commencer calmement avec Monsieur Fefe Typical. Sans plus tarder, run it my selector.
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0: Pull it up and come again, Monsieur Fefe Typical. Yeah, écoute.
1: 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Oh, qui dit que Rastaman n'écrit pas des chansons d'amour?
0: Ah bon?
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0: toujours sur Fréquence Paris Pluriel 106.3 FM dans l'émission Dance Soul City Radio Show en compagnie du Select Alkali moi-même. Et on est parti pour un autre hit. Et là, je vais vous jouer à Monsieur Azeder, sans plus tarder, sur Dance Soul City Radio Show. Run it, my Selector.
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0: Monsieur Azeder,
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0: Et le hit, c'est Miracle.
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0: T'as compris? Hommage.
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0: Pull it up and come again. Yes, my Selecta, on est bien dans Dance Soul City Radio Show en compagnie de Selecta Kali, moi-même. Yaman, Monsieur Azeder sur les platines. Just run it, my Selecta. Hommage.
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Fréquence Paris Pluriel 106.3 FM dans l'émission Dancehall City Radio Show en compagnie du Select Alkali moi-même. Et on est parti toujours pour les Gouda Gouda Vibes. Et c'était Monsieur Azeder sur les platines. Yes. Et le projet il est sorti, c'est sur toutes les plateformes. Allez, check ça, les massives. Ouais, ça donne une force à tous ceux qui l'ont connu. Toi-même, tu sais. Yeah. Et on continue avec les Gouda Gouda Vibes. Sans plus tarder.

0: Yes, le fireman sur les platines. Red again, et ça c'est le hit. Brand new, run it.
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Urban Come Again. Et je vous ai dit, monsieur Azeder, le projet de sortie, c'est sur toutes les plateformes avec Chronicle et le hit, c'est Real Woman. Ça se passe au Dance Soul City Radio Show. Just run it. Et un gros big up à toutes ces femmes qui se respectent. Run it, my selecta.

0: Yes, oui, c'est ça, on veut des vraies femmes, des vrais women. Yeah, man, just run it, my selecta. Dance au City Radio Show.
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0: Monsieur Azeder.

0: Sun Soul City Radio Show. Et c'est sur toutes les plateformes que vous allez retrouver le projet de Monsieur AZR. Mais sans plus tarder, on continue avec les Gouda Gouda Vibe. Hey, que du love, que du love. 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Edie Singer. 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
0: Pull it up, Edie Singer, j'ai dit. Ça se passe sur Dance Soul City Radio Show. Et je tiens à big up tous les massifs qui sont connectés. Toi-même, tu sais. Run it, my selecta.
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0: Et dans un instant, notre artiste MJ.

0: 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Hey, yes, yes, yes, ça se passe sur Dance Soul City Radio Show. Et oui, comme chaque mercredi soir à minuit, que des gouda gouda vibes en perspective avec Selecta Alkali. Et on continue avec le rythme de la semaine dernière que j'ai joué, j'ai pas arrêté de jouer. Il s'appelle le Software Rhythm. Et là, je vais vous jouer un hit qui s'appelle Plus d'amour. Alors, on va écouter ça royalement. Dance Soul City Radio Show, just run it.
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0: Monsieur Lusty.

Obligé de pull up ça. Eh oui, je vous ai dit le Sidness Record qui était dans les studios il y a quelques semaines. Alors, eh ouais, et le Redeem, c'est Surferwah, c'est sur toutes les plateformes. Yes! Et je continue. Je tiens à big up tous les massifs connectés encore une fois. Oui, plus d'amour, on a dit, plus d'amour. Dancehall City, Radio Show, Just Run It, My Selecta. Just Run It, My Selecta.

0: Et on continue toujours sur le même rythme. Et ouais, et là, on va jouer une queen, sans plus tarder. Elle s'appelle Almighty Sia. Run it! Toujours sur le Safari Rhythm, sur toutes les plateformes. Et son hit, c'est l'amour.
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0: Yes, la queen, Almighty Sia. Et le hit, c'est l'amour. Ouais, ouais, Safari Rhythm sur toutes les plateformes. Run it!

0: Yes, ça se passe sur Fréquence Paris Pluriel 106.3 FM dans l'émission Dancehall City Radio Show. Et sans plus tarder, on continue avec Monsieur Beneja. Et le hit, c'est L'espoir est permis. Run it, my selector. Toujours sur le sofa en Aridim, Monsieur Beneja. Écoutez, Pouton.
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0: Pull it up and come again. Et on va big up le Cinex Record pour cette belle compilation, pour ce beau One Redeem. Mais pour l'heure, c'est Beneja. Écoutez.
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0: Pull it up and come again.

Yes, et sans plus tarder, on continue avec une autre vibe. En mode dancehall, à une pure combinaison. Visionnaire et Headman en combinaison. Sur une prod de Guy LMC. Running!

0: tout à l'heure on a joué un AZR. Et là sans plus tarder, je vous joue un autre AZR. Et là c'est une pure combinaison, il est pas tout seul. Et il est avec Kalash. Et le hit c'est un point c'est tout. Yes my Selecta, sans plus tarder, run it.
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0: Bon, et là on va continuer avec Monsieur Tyranny. Ça c'est brand new. On y va. Run it.
1: Hey.
0: Allez tout de suite. Tyranny.
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0: Run it.
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0: venu avec Wana Spiro.
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0: Et lui, c'est Fly. Et je répète, Wana Spiro.

0: rythme, le rythme du moment. Ah, celui-là, vous l'avez pas. Vous l'avez pas, celui-là. Écoute, run it!
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0: Et obligé de remettre ça. Lion G. Ouais, sur le waffle rythme. Tu l'as pas celui-là, écoute ça bien. Run it!
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0: OMG. Yes, Dance City Radio Show. On y va. Interview. MG.
1: Royal Blessing, vous êtes bien sur Fréquence Paris Pluriel 106.3 FM dans l'émission Dance City Radio Show en compagnie du Selectal Kali, et c'est la partie artistique. On a bien notre invité dans les studios. MJ est bien dans les studios. Comment vas-tu, mon frère?
2: Ça va tranquillement, mon frère. Et toi, Selectal Kali, comment tu vas?
1: Moi, ça va, hein, on est là. Hein. Je suis content de te recevoir.
2: Plaisir partagé, franchement, merci pour l'invite.
1: Ok, alors on va parler un peu de ton actualité et on va parler de qui tu es, surtout. Voilà, alors qui est MJ?
2: Alors, MJ aussi, pour les, on va dire, les intimes, c'est un artiste qui a plusieurs visions de la musique. Ouais, j'ai fait, on va dire... plusieurs pays, donc je viens de Côte d'Ivoire.
1: Tu viens de Côte d'Ivoire? Faut
2: savoir que je viens de Côte d'Ivoire.
1: Ok.
2: J'ai été en Côte d'Ivoire jusqu'à mes 17 ans.
1: Ok.
2: Et donc à partir de mes 17 ans, je suis venu en France.
1: Ok.
2: Et voilà, donc ce mélange de culture-là, on va dire, a donné MG, simplement.
1: Ok. Donc ça veut dire que c'est en Côte d'Ivoire que ton art a commencé à voir le jour?
2: Oui, franchement, en Côte d'Ivoire, ça a commencé. Ça n'a même pas commencé avec le rap.
1: Ok.
2: Si tu veux savoir, en vrai, ça a commencé avec les instruments.
1: Les instruments?
2: Exactement.
1: Ok.
2: Donc c'est parti des percussions avec le tambour. Après, flûte, piano, etc. J'ai fait... enfin tout ça, et après bah une fois au lycée, tu connais, avec les potes, bah on est tombé amoureux de rap, tu vois.
1: Ok.
2: Donc voilà un peu d'où ça sort. Voilà.
1: Ok. Eh ben c'est bien. Alors ça fait combien d'années alors exactement que tu pratiques le rap?
2: Oula, ça, je sais pas si je pourrais te dire concrètement.
1: Bon, 10, 20, je
2: non,
1: sais pas.
2: Pas 20 quand même.
1: Ok.
2: On va dire, peut-être 8 ou 10, entre 8 et 10, on va dire.
1: Ok.
2: Mais le faire sérieusement, on va dire, 2 ans.
1: 2 ans.
2: Sérieusement, ouais. S'encadrer, vouloir monter, etc. 2 ans, ouais.
1: Ok. Ok, eh ben c'est bien. Eh ben, en tout cas, moi, je suis content encore une fois de te recevoir. Alors, ça te dit qu'on écoute déjà un premier hit?
2: Vas-y, moi je suis chaud, hein. On peut m'envoyer déjà la mentale, donc dans Dancehall City Radio Show sur Radio Fréquence Paris Pluriel.

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1: Royal Blessing, ça se passe toujours sur Fréquence Paris Pluriel 106.3 FM dans l'émission Dancehall City Radio Show. C'était Monsieur MG dans les studios. Alors mon frère, on va parler de ce son. Alors comment, comment ça se passe?
2: Comme je t'ai dit, moi je viens de Côte d'Ivoire. Donc ça veut dire que j'ai quand même une attache assez forte avec mon pays.
1: Ok.
2: Et ce son, c'est quand même un peu une dinguerie parce que je l'ai fait lors de vacances, en vrai, c'était même pas prévu.
1: Ok, ok.
2: C'est-à-dire, j'ai été en Côte d'Ivoire et vu que mon petit frère là-bas aussi, il a des connexions, tu vois, avec des gens de l'industrie.
1: Ok.
2: Il y a Tamsir, je sais pas si tu connais, mais t'as sûrement dû entendre Coup du marteau et tout, des trucs comme ça.
1: Ça me dit quelque chose.
2: C'est un son qui a tourné pendant la CAN et tout.
1: Ok.
2: Et en gros, on était chez Tamsir dans son studio.
1: Ok.
2: Donc, enregistrer ça, c'était pas prévu. Donc, j'ai fait toutes mes prises de voix là-bas. Et après, quand je suis rentré en France, j'ai été mixer le son ici et voilà, c'est un son. Les gens, ils m'identifient beaucoup à ce son-là, je sais pas, mais finalement, ça m'a collé à la peau, quoi. Donc,
1: ça te colle à la peau. Est-ce qu'il y a des images de ce son?
2: Ouais.
1: T'as fait un clip, donc on peut le retrouver sur YouTube.
2: Il n'y a pas un clip à proprement parler, il y a des visuels, on va dire.
1: Ok, d'accord.
2: J'ai cru que tu parlais de ça, désolé.
1: Ok, il y a plusieurs, comment dire, des petits teasers, tu veux dire?
2: Ouais, exactement.
1: Ok.
2: Il y a d'autres clips, mais pour celui-là, ce son-là, malheureusement, on n'a pas encore fait de clip.
1: Ok, alors, comment tu choisis le thème? Comment tu choisis la musique? Comment ça se passe pour toi?
2: En vrai, c'est généralement en fonction de mon mood, hein.
1: Ok.
2: Ça, je vais beaucoup au feeling, moi... Je peux être là, poser fin de soirée, je vais être dans un délire mélancolique, donc ça part. Tu vois, comme le début du son, c'était ça, c'était okay. Mélancolique. Okay. Et après, j'étais à Abidjan, tu connais, vacances, on est en pétard, donc un peu de drill à la fin.
1: Okay.
2: Et voilà, ça fait ce cocktail. Hein.
1: En tout cas, chapeau, parce que respect, on s'y attend pas, et puis soudainement, la pression, elle monte.
2: respect, ça fait plaisir.
1: Alors dis-moi, c'est toi qui écris tes textes?
2: Ouais, toujours.
1: Ok, t'es inspiré par quoi?
2: En vrai, beaucoup de la Côte d'Ivoire déjà de 1.
1: Ok.
2: Après, de ce que j'ai vu, vécu en France, etc. Parce que c'est pas forcément facile, okay. Ce changement de, tu vois, d'horizon. Et aussi de mon entourage, hein. Mon entourage, ce que je vois, ce que j'entends, ce qu'on me raconte. Donc, c'est généralement de ça que je m'inspire. Aussi mes rêves, mes aspirations.
1: Ok, ok.
2: Donc, quand je suis dans l'ego et tout, c'est beaucoup, beaucoup de rêves et tout, tu vois.
1: Ok. Et dis-moi, en Côte d'Ivoire, vous écoutez beaucoup de rap français?
2: Ouais, de plus en plus. Enfin, là, en tout cas, déjà depuis l'époque, c'était très influencé.
1: Ok.
2: Au point où même, on va dire à l'époque, tous les rappeurs, même de Côte d'Ivoire, ils essayaient un peu de faire comme les rappeurs français, tu vois.
1: Ok, ok.
2: Mais aujourd'hui, il y a vraiment, depuis, on va dire, peut-être 6 ans à peu près, il y a un gros mouvement qui s'est relevé là, on va dire le rap ivoire. Donc, c'est du rap à leur façon. Mais sinon.
1: Okay.
2: Le rap français, ça reste toujours quand même dominant, on va dire.
1: Ok, ça reste dominant. Quel niveau?
2: À quel niveau? C'est dur de jauger ça. C'est dur.
1: Alors,
2: de jauger
1: non,
2: ça.
1: Parce que quand tu me dis ça reste dominant, moi, je m'attends qu'à une seule réponse, c'est que les gars, ils rappent en français.
2: Non, mais si c'est ça, bah oui, forcément.
1: Tu vois, forcément. Donc voilà, donc si tu me dis c'est dominant, je comprends, parce que les gars, ils rappent qu'en français. Maintenant, s'ils rappent pas que en français, donc là, je
2: non,
1: me dis...
2: Non, en français,
1: bon...
2: ça c'est sûr. En fait, j'étais allé tellement loin dans ma réflexion, tu vois, je me disais... Est-ce que tu me disais, c'était le rap français était tellement implanté que... On va dire, les gens lambda, ils connaissaient les petits artistes, même en France, tu vois.
1: Ok, ok.
2: Ceux qui sont pas forcément au top, est-ce qu'ils les connaissaient?
1: Ok, je vois ce que tu veux dire.
2: C'est là-bas j'étais, moi.
1: Ouais, non, mais je vois ce que tu veux dire. Mmh. Non, moi, je partais plutôt du concept, à quel niveau, pourquoi, parce que, est-ce que les gars rappent vraiment en français ou en langue ivoirienne, tu vois?
2: Ouais, non, généralement, c'est du français. Après, ce que tu peux avoir aussi, c'est de l'argot, ça s'appelle du nouchi chez nous.
1: Ok.
2: Donc, c'est du français de rue, tu vois, à notre sauce, tu vois.
1: Ok.
2: Donc, c'est juste ça. Sinon, ouais, la plupart du temps, c'est en français, t'inquiète.
1: Bon, alors, Attends, quand tu me dis en argot,
2: ouais.
1: C'est comment? Dis-moi.
2: Comment tu veux...
1: Vas-y, donne-moi un petit exemple.
2: De quoi, un mot?
1: Je sais pas, une petite phase, un petit truc. Tu vois, ça t'arrive de faire ça, toi?
2: Ouais, forcément, je t'ai dit, je suis ivoirien, donc il y a fois, on peut parler en nouchi si tu veux.
1: Ok.
2: Ok, voilà, si tu veux, voilà.
1: Ça t'arrive, tu rappes en mouchi?
2: aujourd'hui, on va dire, vu que c'est quand même quelque chose qui fait partie de mon art, okay. Il y a quelques mots parfois qui viennent, tu vois.
1: Okay, okay.
2: Mais c'est pas calculé en mode vas-y, je vais parler en Ouchila, tu vois, c'est pas comme ça.
1: C'est pas comme ça.
2: Ouais.
1: Ok, ok. Eh ben, très bien, très bien. Mm. Eh ben, qu'est-ce que t'en dis, Steve? On écoute le prochain hit?
2: Vas-y, avec plaisir.
1: On est toujours sur
2: Batista.
1: Ok, eh ben, on est toujours sur Fréquence Paris Pluriel, 106.3 FM, dans l'émission Dance au City Radio Show. Et oui, notre artiste MJ, il est bien dans les studios. Et on va dire Just Run It, My Selecta.
2: Let's go. Ah. Ouais.

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1: Bully Top and Come Again, ça se passe comme ça sur Dance Soul City Radio Show. Eh ouais, monsieur MG dans les, sur les platines 2. C'est le Talcali, toi-même tu sais, just run it.
2: Ouais.

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0: Et oui, vous êtes bien sur Fréquence Paris Pluriel 106.3 FM dans l'émission Dance So City Radio Show. Et oui, l'artiste MJ est bien dans les studios. Eh ben oui, on va parler de ce hit. Alors, c'était joliment mélodique.
1: Ça fait plaisir.
0: Qui a fait la musique pour toi?
1: Qui a fait la musique?
0: Ouais.
1: C'est-à-dire?
0: La musique que j'ai entendue, est-ce que tu travailles avec un beatmaker? Est-ce que c'est une phase B?
1: Non, en vrai, c'est une phase B.
0: Okay.
1: Mais après, bah, vu qu'on doit, on a commercialisé le morceau,
0: okay.
1: Bah, bien sûr, on s'est entendu avec le beatmaker, on a pris la licence, donc les droits.
0: Ok.
1: Et voilà.
0: Ok. Toi, tu procèdes souvent comme ça ou tu...
1: Ouais, en ce moment, en tout cas, la plupart du temps, c'est ça. C'est des prods qu'on écoute avec mon équipe.
0: Ok.
1: Et voilà, on part généralement comme ça.
0: C'est plus facile?
1: Ouais, c'est plus facile. Enfin. Je sais pas si c'est plus facile. Je pense le plus simple, je dirais, bah, c'est des faces 1 en studio, c'est fait sur mesure, etc. Mais
0: ok. Est-ce que t'as un beatmaker attitré pour ça ou c'est compliqué?
1: Non, j'ai eu à travailler avec des beatmakers.
0: Ouais.
1: Mais je te mens pas que sur la durée, ça devient un peu compliqué. Donc j'ai pas encore eu cette connexion là.
0: Ok.
1: Donc pour l'instant non.
0: Et est-ce que toi, ça t'arrive de toucher un peu, de dire tiens, moi aussi j'aimerais bien faire un petit beat pour moi-même?
1: Ah, ça, j'ai bien envie, hein.
0: Mais attends, tu m'as dit que t'es un peu musicien. Je me dis bon,
1: ouais,
0: peut-être il se colle à ça.
1: Ouais, c'est vrai. Mais le truc, c'est que le métier même en lui-même, artiste et tout, c'est assez compliqué. Il y a beaucoup de choses. Et vu que je suis, avec mon équipe. C'est vrai, j'arrive à déléguer certains trucs,
0: okay.
1: Mais je peux pas tout déléguer aussi, tu vois.
0: Ok.
1: Donc il y a beaucoup de choses que je gère, tu vois, même ma com et tout. Ça
0: okay.
1: me prend énormément de temps, d'énergie.
0: Ok.
1: Et du coup, je me dis, je suis quelqu'un, j'aime pas mal faire les choses. J'aime bien faire les choses, tu vois.
0: Je comprends.
1: Donc je me dis, faut que je me forme pour ça. Faut pas que j'aille comme ça sur le tas et je fasse quelque chose qui me satisferait pas, tu vois.
0: Après, tu sais, hein, on s'entraîne, on fait des essais, et puis quand on est prêt, on le présente au grand public, tout simplement.
1: J'avoue. On va dire c'est en projet pour l'instant.
0: C'est en projet. Donc, alors, tu m'as dit que tu faisais de la percussion.
1: Ouais.
0: Donc, est-ce que ça t'arrive, toi, dans tes propres sons, tu dis, tiens, je vais mettre un petit truc percutif, je sais pas.
1: Non, même ça, j'ose pas.
0: Mm-hmm.
1: Mais après, je continue dans certains trucs. Il y a ma mère aussi qui touche un peu, on va dire, à la musique.
0: Ok.
1: Donc, elle, quand elle a besoin d'aide, je vais toujours l'aider, tu vois, sur les instruments. Mais pour moi-même, non, en vrai.
0: Ok. Donc, c'est une histoire de famille, cette histoire de musique, alors, cette fibre.
1: Ouais, on va dire.
0: Attends, maman, elle fait de la musique aussi, non?
1: Ah.
0: Ou elle joue d'un instrument?
1: Non, on va dire, elle, c'est plus dans le cadre de la chorale, tu vois.
0: De la chorale, ok.
1: Ouais, donc elle a plusieurs voix à gérer et tout, et niveau instrumentiste, bah, elle a ses instrumentistes, mais ils touchent pas aussi à tout, tu vois. Donc
0: okay.
1: où moi je peux aider, bah, si la personne attitrée est pas là, bah, je peux venir dépanner quand j'ai le temps, tu vois.
0: Ok.
1: Avant, bah, je le faisais plus souvent, mais maintenant, tu vois, c'est compliqué.
0: Ok, alors qu'est-ce qu'elle en pense de ta musique?
1: De la musique?
0: Est-ce qu'elle te soutient? Est-ce que...
1: Non, obligé. Là, au début, c'était pas forcément évident, tu connais.
0: Bah,
1: les
0: oui.
1: darons, en plus de chez nous, bah, il y a beaucoup de clichés en mode ouais, mais tu vas pas faire que ça et tout. Donc au début, voilà, c'était un peu prise de tête. C'était okay. un peu tabou, mais avec le temps, il a vu que son fils, bah, c'est vraiment ce qu'il veut faire, tu vois.
0: Ok.
1: Donc, elle s'est dit, bah, écoute, si c'est vraiment ce que tu veux faire, fais-le bien, tu vois.
0: Ok.
1: Donc, elle comprend, on va dire.
0: Ok.
1: Et elle soutient.
0: Bon, vous avez trouvé une harmonie dans
1: non,
0: tout
1: finalement,
0: ça.
1: Finalement.
0: Donc, est-ce que niveau études, c'est la même chose?
1: Niveau études. Ouais, niveau études, on a essayé de pousser.
0: Ok.
1: Donc, je suis pas arrivé là où forcément je voulais être.
0: Ok.
1: Mais on va dire, la musique aussi a pris le dessus.
0: Ok.
1: Tu vois, donc pour l'instant, rien n'est définitif, tu vois. On peut toujours repartir.
0: Mais est-ce que tu peux comprendre un peu aussi leur inquiétude?
1: Je comprends. Okay. J'ai jamais dit que je comprenais pas. Je comprends.
0: Okay.
1: Surtout que je suis pas né ici, tu vois.
0: Okay.
1: Je viens de là-bas, donc tu vois, mais...
0: Tu as senti que tu avais des preuves à faire?
1: Ouais.
0: Ouais.
1: Et j'ai toujours à faire.
0: Toujours à
1: c'est
0: faire.
1: C'est pas encore fini.
0: Eh ben ça, c'est sage.
1: Ouais.
0: C'est sage. MJ, qu'est-ce que t'en dis? On va écouter le prochain hit?
1: Vas-y, avec plaisir. Hein. Capuché 3.
0: Capuché 3. Ok, on est bien sur Fréquence Paris Pluriel, 106.3 FM, dans l'émission Dance Soul City Radio Show. MJ dans les studios. Et on va écouter, effectivement, Capuché 3. Run it, my selecta.
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0: De retour sur Fréquence Paris Pluriel dans l'émission Dancehall City Radio Show avec notre artiste qui est bien dans les studios, Monsieur MJ.
1: Toujours, toujours.
0: En tout cas, joli hit, hein, joli hit. Franchement, j'ai envie de te dire, c'est quoi le prochain projet dans le futur ?
1: Le prochain projet ?
0: Ouais.
1: Bah, déjà, bien vu, Selecta Kali, bien vu pour le SO du son. Niveau projet, bah déjà avant de parler des projets, je tiens à remercier déjà Anna qui est à côté de moi, qui est la personne sans qui je serais pas là aujourd'hui en face de toi, tu vois.
0: C'est clair, on va big up Anna, franchement,
1: gros big
0: merci.
1: Up, franchement. Et puis gros big up.
0: Et on va big up André au passage.
1: André au passage.
0: Voilà.
1: Aussi mon équipe du coup Luke Knight. Je t'ai dit ça fait 2 ans on va dire que j'ai commencé vraiment la musique en mode sérieux.
0: Ok.
1: Bah c'est grâce à ces personnes-là en vrai que je me suis mis à fond dans la musique. Tu vois, c'est eux qui m'ont donné la force.
0: Je vois.
1: Donc Luke Knight avec qui on organise des événements. Donc là, pour faire la passe, bah, notre prochain événement, c'est ce 16 mai, donc sur Paris. Paris 13, François Mitterrand, à Port de la Gare. Donc n'hésitez pas à venir donner la force, franchement soutenir tous les artistes qui seront présents, ça fera plaisir.
0: Alors attends. Tu sais, chez nous, on a un truc qui s'appelle pull-up.
1: Pull-up.
0: Tu peux redire ce que tu viens juste de dire là.
1: Ok.
0: Vas-y. Alors c'est quoi cet événement-là ? Explique-nous ça bien.
1: Il n'y a pas de souci. Alors, qu'est-ce que c'est le Knight ? En fait, le Knight, c'est une structure qui organise des événements, donc pour les artistes underground. Donc s'il y a des artistes aussi qui veulent se chauffer, bah n'hésitez pas à ajouter sur Instagram, tirer du bas Luke Knight. Donc voilà, c'est des artistes émergents mais qui sont quand même talentueux parce qu'il y a bien sûr une sélection qui est faite avant. Donc là on est à notre 9e événement. Donc on a fait des événements sur Paris, on était à Toulouse, à Lille, on était 4 fois à Bruxelles carrément. Et voilà, le mouvement il est en train de prendre tout doucement, donc Dieu merci on va dire. Et là... On a notre événement le 16 mai, du coup.
0: Ok, et ça fait combien de temps que vous faites cet événement ?
1: Bah, 2 ans, du coup.
0: 2 ans.
1: 2 ans,
0: ça
1: exactement.
0: Ça fait 2 ans que vous portez le flambeau.
1: Ouais, on essaie d'être régulier, franchement.
0: Ok.
1: Donc, okay. La 9e édition, et bientôt, on est à la 10e bientôt.
0: Et est-ce que cet événement a-t-il une page sur les réseaux ? Est-ce qu'on peut avoir plus d'informations ?
1: Oui, hein. Sur Insta, comme je vous ai dit, c'est tiré du bas, le Knight. Donc, Knight, ça s'écrit K-N-I-G-T. Donc voilà, vous voyez sur Insta, dans la bio, il y a la billetterie.
0: Okay.
1: Et là, ça sera sur un bateau, donc en plus.
0: Oh là là là là là.
1: En plein mai, franchement,
0: oh là là là.
1: Il fait beau. Sortez vos meilleurs outfits et venez soutenir, hein, ça fera plaisir.
0: Donc voilà, c'est un pur événement, faut venir. Voilà.
1: Exactement.
0: MJ sera là en showcase.
1: Fort.
0: C'est ça ?
1: C'est ça.
0: Et puis il y aura plein d'autres artistes à découvrir.
1: Bah carrément, je suis chaud de t'inviter si toi t'es disponible. Hein.
0: Alors c'est quand tu as dit exactement ?
1: Le 16 mai.
0: Le 16 mai.
1: Ouais.
0: Alors le 16 mai, je vais m'arranger pour être là.
1: Avec plaisir.
0: Voilà.
1: Avec plaisir, franchement.
0: Voilà, je veux voir la nouvelle génération qui émerge et puis moi, ça m'intéresse.
1: Ça fera plaisir, okay, en tout cas.
0: Donc voilà, le 16 mai, le rendez-vous est donné. Voilà.
1: C'est donné.
0: Ok. Alors, MJ, ouais, est-ce que tu peux me dire tous les réseaux sur lesquels où est-ce qu'on peut te retrouver, toi, personnellement ?
1: Alors, moi, c'est simple, rapide, précis. Pour me retrouver sur les réseaux partout, que ce soit Snapchat, Instagram, TikTok, c'est MJ. O2F tiré du bas 92, donc MG Off 92.
0: Ouais. Eh ben je vous assure, il est bien dans les studios. Eh ben, tu sais quoi, MG, nous quand on invite un artiste dans Soul City Radio Show, c'est jamais pour rien. Il y a toujours le côté showtime.
1: Bah oui, c'est important de prouver.
0: Voilà, tout
1: on
0: simplement.
1: On vous a dit le 16, il y a un concert, donc les gars, faut que je prouve pour que vous ayez envie de venir.
0: Voilà, tout simplement. On peut parler d'un avant-goût.
1: Pour le 16 ?
0: Non, ouais. On peut parler d'un avant-goût.
1: Un avant-goût, on va dire.
0: Un avant-goût. Ce soir-là, dans Dancehall City Radio Show, eh ben, l'artiste MG nous fait une performance là tout de suite. Alors, on commence tout de suite. Hein. Je t'installe les rythmes et
1: direct,
0: puis c'est parti.
1: Direct.
0: On est bien sur Fréquence Paris Pluriel, 106.3 FM, dans l'émission Dancehall City Radio Show. MG dans les studios. Just run it, my Selecta.
1: Hey. 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
2: T'as capté que c'est dans la prod,
1: c'est MG. Aïe. Aïe.
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1: Aïe. Capuché 1, clip totalement disponible sur Insta, allez guetter ça. Dancehall City Radio Show. Fort. Aïe.

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2: Hey, hey. Yes, yes, yes, yes, ça se passe toujours sur Fréquence Paris Pluriel. L'artiste MG est bien dans les studios. Et on passe au deuxième hit. Run it!
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2: Yes.
0: Allez, je commence par toi. Hey.
2: 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Mais oui, l'artiste, il est bien là, MG.
1: Toujours.
2: Et on continue, on continue. Tu connais déjà Showtime.
1: On enchaîne, on enchaîne. Aye. Pour tous mes Ivoiriens, ça.
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1: 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Ça se passe toujours sur Fréquence Paris Pluriel 106.3 FM. Yes, MJ. Ouais, on a gâté le coin sur Dancehall City Radio
0: c'est
1: Show.
0: Important, c'est important.
1: Run it.
0: PSO, avec mes gars. Ça vient de la Guadeloupe. Where do you go, Craig? CHC. Au GLM bientôt. Allez vous abonner, quittez ça.
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0: Nice.
2: Mesh IC.
0: MG, I see you, bro. Hey.

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0: Holy shit, aïe. C'est Lecta, I see you.
1: Yes, yes, yes. Ça se passe sur Fréquence Paris Pluriel 106.3 FM dans l'émission Dance Soul City Radio Show. L'artiste MJ est bien dans les studios. C'est pas de la blague. Yes. Alors, auditeurs, auditrices, il y a un événement encore. On va l'annoncer encore une fois, hein, parce que franchement, moi, je veux que les gens y viennent.
0: Ah, c'est important, c'est important.
1: C'est important que les gens y soient là. Tu comprends, mon frère? Donc, alors, on va rappeler, c'est quel jour encore? C'est le 16
0: mai.
1: Le 16 mai. Et c'est
0: samedi, où? Samedi, 16 mai, Port de la Gare. Paris 13.
1: Voilà, c'est là que ça se passe.
0: Direct.
1: Et c'est de quelle heure à quelle heure, mon frérot?
0: De 18h30 à minuit.
1: 18h30, minuit.
0: C'est un samedi en même temps. En même temps.
1: Donc, faut pas se louper.
0: Bah oui.
1: Ok, d'accord. Auditeur, auditrice, faut être là. MJ en spécial showtime. Ce jour-là, ça va être mémorable. Je sens que ça va être mémorable. Donc voilà, il y a des choses qui s'annoncent. C'est fantastique. Et alors, maintenant, mon frérot, est-ce que tu as des big up à faire?
0: Des big up?
1: Ouais.
0: Déjà, Anna, comme j'ai dit tout à l'heure, gros big up.
1: Ok, gros big up.
0: Toi-même aussi, Selecta Alkali, franchement, gros big up.
1: On est là pour ça.
0: Merci pour l'invitation.
1: On est là pour ça, mon frérot. On est là. Franchement, moi, tu m'as fait voyager.
0: C'est fort.
1: Toi, là, la Côte d'Ivoire, là, ouais. Mes respects.
0: Non, respect, big respect.
1: Voilà.
0: Après, mon équipe.
1: Okay.
0: Mon équipe aussi, super important. Là, malheureusement, ils n'ont pas pu être là. Il y a eu des petits imprévus.
1: Okay.
0: Mais gros SO à mon équipe.
1: Okay.
0: Et après, CHC aussi, le CHC est fort.
1: Okay.
0: Parce que là, en ce moment, on va dire, j'essaie de monter tout doucement, tu vois. Donc, j'ai une série d'épisodes que je sors sur mon YouTube, en plus de mes clips, tu vois.
1: Okay.
0: Où je ramène mes potes, on rappe, etc. Donc là, on a sorti la semaine dernière le premier épisode.
1: Okay.
0: Et le CHC, c'est ce label-là aussi qui m'aide aussi à mettre mon projet sur pied.
1: D'accord.
0: Donc gros big up à eux et voilà.
1: Eh ben c'est bien. Moi, je vous big up parce que vous faites du contenu. Et c'est comme ça que les artistes doivent vivre aujourd'hui.
0: Ça fait
1: du contenu. Ok. Donc voilà. Franchement, est-ce que tu aurais un message pour ceux qui rentrent comme toi dans ce business? Est-ce que tu as un message pour eux?
0: Les gars, en vrai... Faut pas perdre de vue la passion avant tout. On rentre dans ce truc là généralement par passion et faut pas que ça se perde. Mais le truc c'est que faut aussi penser à la partie business, show business. Donc les gars, entourez-vous d'une bonne équipe, de bonnes personnes aussi, des personnes qui ont de bonnes intentions envers vous. Et après le reste c'est à vous de gérer, hein. Travailler et le travail c'est jamais pour rien, ça va finir par payer.
1: Tout simplement. En
0: c'est
1: tout
0: important.
1: Cas, merci pour ces sages paroles.
0: Ça
1: MJ, franchement, merci beaucoup. Merci pour ta venue. N'oublie pas, quand tu as les projets, il faut venir nous les envoyer.
0: Avec plaisir.
1: Ok, d'accord. Faut pas hésiter de venir nous voir aussi. Voilà. Et où est-ce qu'on peut retrouver encore une fois MJ sur toutes les plateformes? MJ.
0: MJO2F-92.
1: Ok, t'es sur toutes les plateformes, ils peuvent te suivre.
0: Toutes les plateformes, et sur mes plateformes, vous verrez tout ce qui est Spotify, YouTube, etc. pour voir les émissions, ou sinon les sons, les clips, etc.
1: Eh ben, auditeur, auditrice, je vous invite à le suivre vraiment, vraiment. Voilà. En tout cas, merci pour ta venue, merci pour ton énergie, merci pour tout ce que tu fais de bon dans cette musique, ok?
0: Selecta Alkali, merci à toi aussi. Et grosse force pour Dancehall City Radio Show. Franchement, c'est fort, franchement.
1: Je te remercie, mon frérot.
0: Avec plaisir.
1: Je te remercie. Auditeur, auditrice, alors, on se retrouve la semaine prochaine avec un tout autre artiste. On remercie MJ encore pour sa venue. Et malheureusement, c'est déjà la fin. Hein. Voilà, c'est comme ça. Mais on revient la semaine prochaine. Restez connectés. OK, MJ, merci. Merci encore.
0: Allez.
1: Auditeur, auditrice, à la semaine prochaine. Vous êtes toujours sur Fréquence Paris Pluriel 106.3 FM dans l'émission Dancehall City Radio Show. Et vous étiez avec Selecta Alkali et son artiste MJ. Et on se retrouve à la semaine prochaine. Bye, bye, bye, bye, bye.
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0: travaille musicalement et financièrement, qui investit, c'est mon entreprise. Ben, je dis, ben, il faut que je fasse des réunions. Mais bon, malgré des réunions, ils n'ont pas compris. C'est là que j'ai rencontré manager Device, qui était dans la team aussi, qui venait à chaque fois dans les répètes. Mm-hmm. À chaque fois, c'était manager Device qui payait les répètes à leur place. Et dans les enregistrements, c'est manager Device. Et après, elle m'a dit, bon, et si tu as des managers, il faut qu'ils investissent avec toi.
1: Ouais, c'est pour ça. Maintenant, voilà. vous êtes en solo, voilà.
0: Exactement.
1: Vous préférez être en solo.
0: Exactement.
1: Voilà.
0: Et les contrats de concerts, de prestations, c'était moi aussi qui trouvais, c'était pas eux. Donc je dis, ben, dans ce cas, il sert à rien, quoi.
1: Après, bah ouais, maintenant vous préférez être tout seul puisque
0: voilà.
1: Ce que vous vouliez, vous, c'est un travail d'équipe.
0: Et voilà. Et manager Device me donnait tellement des idées qui étaient confortables. Je me suis dit, mais pourquoi pas, c'est elle qui est mon manager. Après, c'est elle qui commence à acheter les instruments, des matériels pour les enregistrements. Elle a dit, au lieu d'aller payer, ben, tu peux te lancer à enregistrer ta propre musique. Et la musique que vous écoutez, c'est moi qui a enregistré, qui a tout fait dessus, quoi.
1: C'est bien d'avoir une personne avec qui vous soutienne, hein.
0: Exactement.
1: Voilà, ben c'est une bonne équipe, alors. Alors, bon, que représente...
2: Oui, ok, vas-y Lydia, je dirais félicitations. Hein, parce
1: oui,
2: que...
1: félicitations en tout cas.
2: C'est merci, la merci. Touche toujours compas, hein, vous restez fidèle au rythme compas.
0: Ah, merci, oui.
2: Alors vas-y Lydia.
1: Oui, il y a un mélange, hein, oui. Moi je vois qu'il y a beaucoup de sonorités, hein, dans cette belle musique. On va l'écouter encore tout à l'heure. Hein. Mais que représente Haïti dans votre inspiration artistique, Kantos?
0: Bon, Haïti a beaucoup de valeur. Pour moi, Haïti, c'est la base. Parce que même quand on est des musiciens, si on n'a pas encore pris le baptême de feu en Haïti, c'est comme si on n'est pas un musicien. Parce qu'on joue le style compas, mais quand on va performer en Haïti, on sent que c'est autre chose. Et on sent qu'on a envie de donner autre chose. Parce que Haïti, c'est la source culturelle vraiment des Haïtiens, parce que c'est vrai que il y a pas que le compas, hein. il y a les folk floriques aussi.
1: Oui,
0: Haïti
1: sûr,
0: a plein d'autres styles dedans.
1: Mm-hmm.
0: Mais moi je suis fier d'être Haïtien parce que on a une musique qui fait bouger, on sent que c'est la Caraïbe, quoi.
1: Yeah. Exactement. Mais quel message souhaiteriez-vous transmettre à travers vos chansons?
0: La question c'était.
1: Oui, quel message aimeriez-vous en transmettre à travers vos chansons? Les messages, par exemple, là je vois c'est une musique qui parle d'amour aussi. Yeah. Hein? Ça parle de quoi aussi d'autre dans les autres musiques que vous faites?
0: Ben j'ai pas mal de musiques. J'ai des musiques qui parlent des séparations, de rencontres, et de la vie. Et dans moi, les conseils que je fais passer dans les messages que je fais passer dans mes musiques, c'est l'amour que je vends en plus, pas la haine, parce que et souvent vous voyez il y a des couples, ça sépare. Moi je vends plus l'amour, je fais comprendre que sans l'amour on n'est rien dans ce monde. Il faut pas la haine.
1: Vous avez tout
0: faut
1: à
0: pas
1: fait
0: avoir
1: raison.
0: La haine. Donc mes musiques, il y a beaucoup de rimes, beaucoup de littérature, poèmes, des fables dedans. Donc il faut bien écouter, réécouter pour comprendre ce que je fais passer comme message, quoi. Mais sinon en première, c'est l'amour que je vois en première.
1: Oui, Simplice.
2: Oui, et donc dans ce titre bien précis, c'est le titre de la chanson exactement, c'est quel est le titre?
0: C'est À ton port.
1: À ton port.
0: C'est une rencontre qui se fait à son port.
2: Oui, c'est un peu créole, non?
0: Non, c'est français. Qu'est-ce que du français?
2: Ah oui, bon, ouais.
1: À ton port.
0: En fait, avant, j'écrivais beaucoup de chansons en créole. J'ai essayé.
1: Comme la plupart des artistes haïtiens, hein, ils chantent en créole, ils chantent en français, ils chantent en anglais.
0: Bon, c'était le mood, hein. c'était la mode, quoi. À l'époque, tout le monde écrit en créole, fait les musiques en créole. Bon, après, on a dit, bon, pourquoi pas on fait en espagnol. Moi, j'ai fait une musique qui s'appelle, il y a un an ou deux ans, qui s'appelle Mia Polti. Mia Mol Polti, c'est en espagnol.
1: En espagnol.
0: Mais j'ai mélangé un peu de créole dedans. Et après, je me suis dit,

0: pourquoi pas, le manager d'IVS aussi a dit, ah, il faut aller toucher d'autres publics. Mm-hmm. C'est comme ça, je commence à mettre un peu de créole, un peu de français mélangé. Mais cette musique-là, c'est 100% français. Ouais. Et je vois que ça a marché sur les réseaux. Mm-hmm. Mes musiques, quand je sortais une musique une semaine, deux semaines, c'était 300 à 400 views. Mais dans un espace de 10 jours, on est déjà à 9000 views, presque 10000 views. Donc je pense que ça a vraiment...
1: Vous avez fait un clip et tout
0: Le clip, on va le faire dessus. Quoi.
1: Bientôt, ouais.
0: Parce que je vois que ça consomme bien sur les réseaux, sur les plateformes. Bon, on va continuer à booster, promouvoir cette musique.
1: Et vous avez des collaborations en vue avec des artistes même français aussi, ou bon, je veux dire de d'autres nationalités au-delà de l'Haïti.
0: J'aimerais bien, mais pas encore. J'aimerais bien. Okay. Peut-être c'est plus Lydia, elle va me mettre en contact.
1: On va peut-être connecter
2: oui,
1: ça.
2: Oui, en plus il y a beaucoup de features. Oui, on connaît beaucoup d'artistes.
1: Moi, par exemple, je suis originaire de la Côte d'Ivoire, l'Afrique et tout.
2: Bah, ok. Haïti, ah ben exactement. Oui, faire des featuring avec d'autres artistes à l'international, bien sûr.
1: Parce que le compas est beaucoup écouté aussi là-bas.
0: Oui, oui.
1: On adore bien.
0: Aux Antilles, en Afrique, ça consomme bien.
2: Exactement. Moi, j'ai écouté la musique. Hein. Moi, il est vraiment excellent et j'aime beaucoup. Très beau travail de diction.
0: Merci.
2: Franchement, beaucoup d'évolution. Beaucoup d'évolution.
0: Merci.
2: Moi, voilà. Moi, je trouve ça waouh. C'est du haut de gamme. Et tu as une question? Tu as continué? Moi, quels sont vos projets à venir, Kantos?
0: Ben, le projet à venir, c'est continuer de bosser, continuer de travailler. Et j'aimerais bien que ma musique arrive, touche tout le monde. Et il y a des endroits aussi dans les events, dans les salles. J'aimerais bien, c'est mon rêve, quoi. C'est mon rêve, c'est de bosser encore plus pour que ça arrive de toucher pas mal de personnes.
1: Et au niveau du pays Haïti, vous avez déjà presté, vous n'avez pas encore fait la promo? Vous n'avez pas fait la promo
0: pas
1: de
0: encore.
1: Ce nouveau titre là-bas?
0: Je pense que c'est... cette musique, on vient de la sortir et il n'y a que 10 jours. C'est que c'est la première radio qui nous appelle. C'était
2: C'est l'exclusivité.
0: Fréquence Paris Pluriel, okay. 106.3. Lydia,
1: Lid. L'exclusivité mondiale. Hein. On va en profiter pour vous demander vous écoutez Fréquence Paris Pluriel sur les 106.3 FM avec Simplice Ayibo et Lydia Antoine.
2: Oui, allez-y. Bien sûr.
1: Hein, bonne voix. Voilà. Vous écoutez Kantos. Voilà, allez-y.
0: Kantos Gam.
1: Voilà,
0: donc, Kantos Gam, c'est une seule radio pour nous écouter. Alors, il faut écouter la fréquence Paris Pluriel 106.3 avec Simplice et Lid. Big up, big up. Kantos Gam, on est là.
1: Alors.
2: Voilà, le 106.3 FM. Et n'oubliez pas l'émission, c'est Diaz Paul Art. Diaspora Politique Art. 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
0: Diaz Paul Art.
2: Voilà.
0: Alors, il faut écouter cette radio, fréquence Paris Pluriel 106.3 avec Kantos Gam et Simplice. Et à la platine et Lid, big up.
1: Super.
2: Merci beaucoup.
1: Merci.
2: Mais quel conseil donneriez-vous aux jeunes artistes haïtiens ou d'autres, parce qu'on est en France, hein, on a de toutes les nationalités. Quel conseil vous aimeriez leur donner justement
0: pour les personnes en France?
2: Oui, quel que soit l'endroit. Hein, qui aimerait bien faire comme Kantos, parce que ça fait un petit moment que vous êtes dans la musique.
0: Moi, j'aimerais bien de leur dire de n'hésitez pas à collaborer, n'hésitez pas à partager l'amour, la paix, la joie, et n'hésitez pas à travailler ensemble. Parce que souvent, la communauté, des fois, on sent qu'il y a un problème. On sent qu'il y a des gens qui veulent travailler, mais il y a d'autres, quand ils commencent à fusionner ensemble, il y a un problème. C'est des fois la jalousie ou l'autre veut pas que l'autre prenne la place. J'aimerais bien que de leur dire de rester à la place. Il faut, s'il y a par exemple dans un groupe le chanteur, on peut pas prendre la place du chanteur ou la place du batteur. Chacun doit être à leur place. Si l'autre il est député, pourquoi il veut être le président? Donc c'est cet conseil que j'aimerais bien, le conseil que j'aimerais bien donner, quoi. Et aussi n'hésitez pas à travailler avec d'autres communautés. Mm-hmm. Et voilà.
1: Alors, on va rester un peu dans l'actualité. On profite avec toi. On sait que la musique aujourd'hui, la musique s'est faite aussi sur des plateformes avec l'intelligence artificielle et tout. Je sais que Compa, c'est beaucoup plus du live. Vous êtes dans la musique vivante. Alors, qu'est-ce que toi, tu penses de ça? Parce qu'aujourd'hui, il y a l'IA, l'intelligence parfois qui... les gens.
2: Bon, et du live, c'est pas facile.
1: C'est toujours bien pour pousser, mais bon, après, on peut pas faire du live avec l'intelligence artificielle.
0: Mais je pense que l'intelligence artificielle, il peut faire tout faire. C'est juste que je pense qu'il y a des gens qui sont pas encore habitués et qui n'aiment pas ça. Moi, je pense que c'est pas mauvais. C'est un plus parce que.
1: Moi, je pensais que tu allais avoir peur. Parce qu'il y a
0: des artistes
2: qui ont peur. Il faut vivre avec son temps.
1: Il y en a qui disent que notre métier, le métier d'artiste peut-être menacé parce que des gens ils peuvent composer, parce que j'ai vu l'exemple d'il y a une jeune française qui a composé une chanson qui cartonne sur les radios et elle a fait ça chez elle à la maison tranquillement sur son ordinateur.
0: Elle a eu le support de l'IA mais après il faut savoir manier ou travailler avec cette technologie, parce que avant il faut savoir que nous, dans les musiques, avant, même s'il n'y avait pas IA, nous utilisions, par exemple, il y a l'autotune. C'est la technologie qui a évolué. Ouais. Il y a plein de logiciels qui ont évolué. Par exemple, on met des fréquences dans nos musiques et c'est utile, quoi. Donc, moi je ne suis pas contre. C'est juste qu'il ne faut pas faire 100%.
1: Il faut savoir...
0: Robot, quoi.
2: De toute façon, un vrai artiste reste toujours
1: Il faut savoir jongler.
2: C'est un plus, exactement.
0: Par exemple, les guitares rythmiques, le typiquement rythmique de compas, l'IA, il ne peut pas le donner en groove de guitare.
1: Ouais. Là, il faut vraiment quelqu'un pour...
0: Voilà, ça veut dire...
1: Pour placer la guitare.
0: Même s'il va donner quelques arpèges, il va gratter un peu la guitare, mais le groove de guitare qui a la chaleur dedans, l'IA il peut pas le faire, donc ça veut dire il faut savoir le manier. Donc moi
1: il y a pas d'inquiétude à se faire, l'homme est au contrôle du compas.
0: Non, pas du tout. Moi j'ai essayé de comprendre cette technologie. Moi je trouve que c'est pas mauvais. Moi je peux l'utiliser en focal, par exemple en chorale. Par exemple, quelqu'un qui n'a pas d'argent de payer des chanteuses, par exemple. Moi, si j'ai pas de chanteuse,
1: pour les chœurs,
0: je peux utiliser ça. Par exemple, j'arrive pas à trouver des filles, des femmes qui font des chœurs, j'arrive pas à les trouver, je peux utiliser.
2: C'est
0: utile.
2: Mais
0: je vais pas utiliser cette technologie 100%.
1: Entièrement sur l'album. C'est justement bien. Alors, Lydia.
2: Nous avons aussi, il y a la belle Diva aussi qui est avec nous. Tu vas te présenter rapidement.
1: C'est vrai que
2: tu vas nous dire deux mots. Deux mots très rapidement.
1: Pour qu'elle puisse entendre, il faut qu'elle ait le casque.
0: Mais sinon, je pense que c'est.
2: Oui. Elle peut se présenter rapidement pour dire deux mots. Oui, deux mots, c'est tout. Voilà.
3: Bonjour à tous, bonjour la fréquence Paris Pluriel 106.3 FM. Merci pour votre invitation. Merci.
2: Avec plaisir.
3: Merci à vous. Moi, c'est le manager d'Iva, ravie de vous présenter mon artiste Kantos Gam. Je suis ravie d'être là sur le plateau avec vous. Et à vos oreilles, j'espère que ce que je vous présente est agréable pour vous. Et pour tous les auditeurs et auditrices.
1: Alors, en tant que manager Diva, le nom est divin en plus. Alors, comment s'est fait votre rencontre avec l'artiste? Est-ce que c'était un artiste difficile ou facile à gérer?
3: Pas du tout.
1: Parce qu'on sait qu'il y a des caprices de stars parfois.
3: En fait, c'est même pas une question de caprices de stars. C'est plus une question de sexisme. C'est par rapport à le fait que je sois une femme. Dans la communauté, ils n'ont pas beaucoup l'habitude d'être menés par un manager femme. Ils ont plus été menés par les managers hommes. Donc pour eux, une femme, elle connaît pas trop la musique, elle a pas l'oreille musicale, elle sait pas trop se positionner, elle pourra pas trop se positionner. Enfin, donc c'était très difficile avec l'artiste Kantos de travailler avec lui au départ. J'ai gagné sa confiance parce que je suis quelqu'un de très tenace. Et du coup, le fait que j'ai été tenace, il a cru en moi. Et il a vu les résultats. Hein. Il a vu que je lui dis souvent. Hein. Alors tu vois, hein, t'as vu, j'ai raison. Hein. Ouais. C'est pas parce que je suis une femme que je n'ai pas raison. Hein.
1: Et votre collaboration se passe bien alors, tranquille.
2: Ça se passe très bien, oui.
3: Bon, la musique, des fois, il est toujours parce que c'est un passionné de Ben, qui veut dire musicien avec plusieurs musiciens derrière lui. Donc, c'est
2: papouille,
3: une découverte
2: hein.
3: pour lui d'être en solo. Donc, en fait, souvent, il priorisait plus l'instrument que sa voix. Donc moi, j'ai beaucoup travaillé avec lui en lui disant « Tu as une belle voix, arrête de rester focus sur la guitare, sur le piano, vends un peu ta voix. »
2: Donc ah, c'est bien ça.
3: Il n'était pas très pour, parce que voilà, c'est un passionné de guitare. Donc il a dit « Non, non, ils ne vont pas aimer, j'ai trop l'habitude de jouer la guitare et tout ça. » Je dis « Ben, essaye. » Et puis en fait, on s'est lancé comme ça.
2: En tout cas, vous avez eu raison. Hein.
3: Oui,
2: là,
3: il
2: y a un changement.
3: Ah, oui,
2: non, mais
3: super.
2: Vraiment. Hein.
1: Alors Lisa, on va écouter un petit bout. Et
2: oui, on va écouter un petit bout, oui.
1: Mais ouais, il faut qu'on déguste, on en profite.
2: On déguste.

0: Ah oui, c'est vraiment super. Hein. Alors la guitare, tout ça, c'est vous ? C'est vous-même ? Parce que je reconnais cette guitare.
1: Bien sûr, c'est moi. Hein. C'est moi, on va dire tous les sequences. Moi, je suis un beatmaker.
0: Ouais. Super, parce que je reconnais ce swing compas là. Bien ça, frappé, moi, là.
2: Ah oui, c'est la touche cantos, ça. Oui,
1: c'est la guitare.
0: Ah oui.
1: On va dire la musique entière.
0: La chanson 100% vous,
1: chanson
0: c'est
1: 100%
0: vous, quoi.
1: C'est moi.
0: Eh ben bravo, hein. Ça swing, c'est vraiment. Ouais. Mais moi, je suis en train de swinger. Hein.
2: Ah et vous ben, êtes, moi et vous... aussi, hein. Magnifique. Moi, je l'ai écouté, réécouté. En tout cas,
0: et vous êtes bon
2: c'est du bon travail.
0: Vous êtes bon danseur aussi, de compas.
1: Ah ben, bien sûr, si on ne sait pas danser.
0: Ouais, parce qu'il y a plusieurs, il y a des compas bien serrés et tout ça.
2: On va t'apprendre, monsieur. On va t'apprendre.
0: Tu danses toutes sortes de compas.
1: On a des profs qui sont là pour ça.
2: Mais quels sont vos projets actuels ou à venir à vous deux, hein? Que ce soit ta manager ou toi, Cantos.
1: Le projet pour dans la musique.
2: Oui, bien sûr.
1: Ben,
2: oui.
1: Mes projets, c'est comme
2: venir,
1: d'habitude,
2: hein,
1: à venir. D'accord. Parce que on va dire 2025, on a pu faire, quand j'ai sorti Cadeau du Ciel, la musique Cadeau du Ciel, ça m'a permis d'aller à Marseille deux fois et à Rennes, bon, avec cette musique là, je pense que avec À ton port, je pense que ça va nous ramener, nous on espère, mais on aimerait toucher les Antilles, on aimerait faire on va dire une tournée aux Antilles, pourquoi pas, ou en Afrique. Donc c'est pour ça on va continuer à booster la musique, à promouvoir cette musique. Donc je pense que manager Device, c'est elle aussi qui a le contrôle, qui pilote aussi. Donc moi, je suis là pour créer et des musiques, composer. Et après, je donne la maquette à manager Divaïs. Après, elle fait le reste du boulot, quoi.
2: Mais c'est bien, vous travaillez vraiment en équipe. Yeah, moi, je trouve ça vraiment exceptionnel parce que le fait d'avoir une manager femme, ça change dans la communauté.
3: C'est original.
2: En tout cas, moi, je vous encourage vivement à continuer ensemble très longtemps.
1: Merci.
2: Et vive les femmes.
0: Ah, bien sûr. Mais
1: c'est je pour dirais, les femmes que je chante plus.
2: Merci beaucoup. 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Et voilà,
0: Zeno
2: avec
0: Radio.
2: Simplus Animaux, Lydia Antoine.
0: Sur Zeno Radio aussi, Zeno.
2: Et oui, Zeno Radio. Ouais. Nous avons le plaisir d'accueillir ce matin, ce dimanche matin, Cantos Gam et avec sa manager Diva, la belle Diva.
1: Diva, excusez-moi.
0: Et puis aussi
2: la belle Diva. Alors,
0: voilà, Elidia, et surtout nous avons le regard inquisiteur d'un professionnel aussi de la musique, Wisnel. Bon, même s'il parle
2: non,
0: pas.
2: Non, il veut pas parler.
1: Le gros saxophone.
0: Bon, saxophoniste. Je le vois bouger, il voit les notes. Il regarde.
2: Non, c'est pas Wistel, c'est Ryan.
0: Ryan, oui.
2: Voilà,
0: bon.
2: C'est Ryan.
0: Oui, le petit frère à l'autre. Voilà, donc il est là, il observe.
2: C'est une famille de musiciens. Voilà.
0: On sent que c'est l'artiste dans le regard.
2: Il écoute.
1: C'est un plus aussi. Il faut savoir. C'est pas que le compas qui est dans cette musique. Vous avez vu, il y a un petit peu de zouk rétro.
2: Oui, sonorité caraïbienne.
1: Tout ça, c'est le manager qui m'a donné.
2: Ce petit plus là, le côté féminin, le côté
3: sensuel.
2: Voilà, exactement, Diva.
0: Ah oui, bon, j'adore. Ouais.
1: C'est elle qui m'a donné parce que moi c'était compas direct. Avant c'était le go compas que je faisais avant.
2: Là c'est le côté vraiment tendre.
0: Voilà.
2: Le
0: justement, côté on en profite. Explique-nous un peu direct et celui. Essaie de nous
2: le
0: différencier.
2: Le compas love.
1: Le compas love.
0: Il y a le love et il y a le direct.
2: Le compas direct.
1: Il y a quoi? En fait, le compas love, c'est le style que moi je faisais.
0: C'est qu'on
1: avant,
0: écoute
1: c'est
0: là,
1: le style de Dali La Rivière. Ouais. Je sais pas si vous connaissez.
0: C'est ce qu'on écoute. C'est ce style là actuellement. Ce style qu'on écoute, c'est ça.
3: En fait, c'est plus doux. C'est plus doux.
1: Ce style, c'est ce style.
2: Voilà.
1: C'est comme. On va dire, c'est un zouk. C'est un zouk. Dans le compas, nous on met beaucoup de cymbales. Cymbales, c'est une feuille de batterie. Mais dans le compas love, on rajoute le cymbale plus un quelque. C'est une technologie qu'on utilise qui s'appelle rimshot. Donc c'est bon, c'est dans la partie batterie technique. Donc, mais pour vous référencier, on va dire le compas love, c'est à peu près le zouk. C'est à peu près
0: mais
1: le
0: un
1: zouk.
0: Peu plus rythmé.
1: Plus rythmé, ouais. Avec plus de groove de guitare, ouais. et solo de keyboard, de synthé.
0: Plus swingant.
1: Donc voilà. Voilà, c'est plus enrichi, on met plus d'instrumental.
0: Et le direct, mais, lui, il est...
1: Voilà, le compas direct, c'est un peu plus rapide.
0: C'est un peu le genre de quel artiste, par exemple, si on veut...
1: Le compas direct, ça, on peut référencier ça à Tabou Combo,
0: le grand Tabou Combo.
1: Il y a beaucoup de cuivre, beaucoup de sections cuivre dedans, sections cuivre vent.
0: Tu crois que ça, c'est vraiment le compas à l'état brut.
1: Voilà, c'est vraiment... du compas brut, hit,
2: Magnum Ben,
1: voilà.
3: Pour être plus clair pour les auditeurs qui nous écoutent, en fait, le compas direct, il peut se danser seul. On n'est pas forcément obligé de danser en couple,
2: d'être accompagné,
3: serré. C'est un son où on peut danser seul.
0: Un peu comme un funky disco,
3: voilà.
0: Et tout ça.
3: Eh ben voilà, le compas direct, c'est un peu ça.
2: Mm-hmm. Et si on sait marcher, on peut danser le compas direct.
3: Voilà. Le compas love, en général, à deux, c'est plus joli. C'est plus joli à deux.
2: Voilà, comme le style d'Ali La Rivière, c'est du compas love.
3: Voilà. C'est plus joli.
2: Voilà, le style un peu canto, ça c'est canto, du compas love.
3: Voilà,
2: ben, un mélange.
3: Exactement.
2: Voilà.
3: Exactement.
0: Alors, nous sommes en mode compas love ce jour avec notre ami Cantos Gab.
2: Et sa manager Diva S. Donc, au studio de la radio Fréquence Paris Pluriel.
0: Et l'amour plane dans le studio. Hein.
2: Exactement.
0: C'est le love.
2: On va écouter un petit peu la musique encore. Hein,
0: ben oui,
2: pour conclure.
0: Le grand artiste, voilà, en beauté. Ben, on continue, c'est toujours un plaisir, hein, pour nous.
1: Yeah.

0: l'ambiance dans le studio de Fréquence Paris Pluriel.
1: Ah oui, l'ambiance, hein, c'est
0: le
1: chaleur,
0: compas.
1: C'est très chaud. Hein.
0: Compas love, hein, ce jour.
2: On ramène du piment, ah du oui. Sucre et la chaleur.
0: Ouais. Non, mais moi j'adore, hein. On était tous en mode swing. Hein. Belle ambiance. Hein.
1: Belle ambiance.
0: Et vraiment, notre entretien va tirer à... Voilà. Bon, Lydia, éventuellement, pour conclure, on va... Peut-être tu as une dernière question pour l'artiste.
1: Oui, vos actualités. Hein.
2: Mais l'actualité, en ce moment, on commence déjà avec Fréquence Paris Pluriel 106.3. On commence à faire la promotion sur la musique à ton port et ça va continuer. Et on va faire une tournée promotionnelle, quoi.
0: Et après. Et puis super, en exclusivité mondiale.
2: Ah oui,
0: sur la radio Fréquence Paris Pluriel.
1: En tout cas, merci. Gams,
0: sur les 106.3 FM.
2: Mais vous n'êtes pas le dernier. Hein.
1: Je n'en doute pas.
2: Vous n'êtes que le premier parce que quand j'ai commencé avec le groupe GAM, avec l'équipe, on va dire il y a 4 ans en arrière. Hein. C'était ça, je pense. Ouais. Donc, c'était. Cette radio qui m'a
0: en plus a, bah, voilà. Décidément
1: bah,
0: m'a
1: permis de
0: oui si si si si oui oui je vois l'affiche et tout voilà. Oui. Ah oui bah, donc il y a un pacte d'amour voilà. Entre la radio Fréquence Paris Pure et GAM bon
2: exact
0: bon,
2: exact
0: et ben la Cantos ça veut dire vous avez famille
2: vous avez déjà ouvert la porte pour moi ben merci hein
0: et là on ouvre encore plus pour le succès et ça sera le succès total. Et parce que ce titre, je pense qu'il promet, hein, Lydia.
1: Ah oui, ça promet ce titre. Alors, le dernier mot avec Diva S, un dernier mot, s'il vous plaît. Hein.
3: Ben, j'invite tous les auditeurs et auditrices à écouter, à consommer la musique qui est sur toutes les plateformes de téléchargement. Mm-hmm. Il y a 3 IP, hein. il y a aussi Bien Calculé et il y a Pour la Vie. Vous allez voir, vous allez sur le, vous tapez Cantos Gam. Cantos Gam et puis vous faites plaisir, vous swipez, vous écoutez la musique qui vous fait plaisir, choisissez ce que vous voulez, elles sont toutes sur toutes les plateformes de téléchargement. Bonne écoute.
0: Super. Alors le grand Cantos, un message pour la fin à tous tes fans de par le monde.
2: Donc merci encore à la radio Fréquence Paris Pluriel 106.3, merci à Lead qui m'a invité et Simplice aussi donc je pense que ce sera pas une dernière donc
0: oui, bon, ça
2: ce sera toujours la première
0: si ça n'était qu'en moi je t'invitais à chaque émission tu serais là
2: exactement
0: mais même donc, si tu n'es pas là nous on continue de jouer la chanson
2: ok hein. Et aussi bon on va voir ça avec le manager aussi si on peut prendre une promo aussi on va voir comment ça on peut faire mais sinon merci à tout le monde qui écoutait et je pense que si vous tapez comme le manager vient de le dire Cantos Gam sur YouTube Instagram, Facebook, TikTok, on va dire toutes les plateformes de téléchargement. Ouais. Vous allez taper
0: Spotify,
2: tout, Deezer, ouais. iTunes, vous allez trouver Cantos Gam. Cantos, super. Ça s'écrit Cantos, espace Gam. Donc voilà. Donc je pense que ce sera pas une dernière, donc une première. Ce sera tout le temps.
3: À bientôt.
2: À bientôt.
0: Comme on le dit en Côte d'Ivoire, à la revoyure.
2: La Côte d'Ivoire.
0: À la
1: revoyure. Merci d'avoir partagé ce moment avec nous dans Diaspol Arc. Merci pour votre engagement auprès des artistes et pour votre contribution au rayonnement de la musique et des talents afro-descendants. Merci, ma chère Diva S.
3: Merci,
1: cher artiste Santo Gam.
2: Merci. Et à ton port, si je ne suis pas à ton port, on sera fâché. Attention.
1: Merci.
0: Alors,
1: en
0: super,
1: tout cas.
0: On va vous dire merci et à très bientôt.
1: Et à très bientôt.
0: Sur la radio Fréquence Paris Pluriel 106.3 FM et sur la radio Passion Culturelle, Lydia.
1: Oui, bien sûr. www.larpcplus.online sur la chaîne YouTube de la radio Passion Culturelle et aussi sur la Zeno. Plateforme Zeno et sur toutes les autres plateformes sur lesquelles on est, TikTok, Pinterest et tous les autres.
0: Alors,
1: merci
0: Cantos,
1: de nous écouter.
0: Rappelle-nous le titre de cette chanson.
2: Et à ton port.
1: À ton port.
2: De Cantos Gam.
0: Avec Cantos Gam. Alors, à très bientôt sur les 106.3 FM.
2: Yes,

0: Lydia sur la radio fréquence, Paris Pluriel. Nous arrivons maintenant aux infos associatives et aussi les annonces, voilà, des jobs, voilà, des annonces utiles, bien sûr. Lydia, on t'écoute sur la radio fréquence Paris Pluriel.
1: Oui, les infos socio-culturelles pour Diaspol Art. Alors, du 24 mai à début juin 2026, événements culturels communautaires. Alors, Tropical Market, un marché afro-caraïbéen à Paris, les 23 et 24 mai 2026. Paris accueillera le Tropical Market, un grand marché afro-caribéen mettant à l'honneur les créateurs artisans, stylistes et entrepreneurs issus des cultures afro-descendantes, au programme ateliers, défilés, gastronomie afro-caribéenne, animation culturelle et rencontres communautaires. Il y a aussi la journée internationale du livre africain, c'est au mois de mai. Il y a le festival les Caribéennes de mai jusqu'au 7 juin 2026. Le festival les Caribéennes de mai célèbre les cultures ultramarines et caribéennes à Paris avec concerts jazz, créole, zouk, compas et musique afro-caribéenne. Alors, n'oubliez surtout pas aussi Eurivoire 2026, charte à l'heure d'ivoire. Du 22 au 25 mai 2026, le festival Eurivoire célébrera la culture ivoirienne et africaine à travers musique, gastronomie, artisanat et rencontres interculturelles. MBOA Paris 2026, le rendez-vous de la diaspora camerounaise, se tiendra autour du 23 mai avec plusieurs conférences et rencontres autour de l'entrepreneuriat, de la culture et du panafricanisme. Alors, SOS Info, petite annonce. Vous recherchez une formation, un emploi ou souhaitez lancer votre activité. Plusieurs associations de la diaspora proposent actuellement des ateliers d'accompagnement administratif, numérique et entrepreneurial pour les jeunes et les femmes. Appel aux artistes aussi, chanteurs, slameurs, auteurs, danseurs, photographes ou créateurs de contenu culturel. Les scènes ouvertes et festivals recherchent actuellement de nouveaux talents afro-descendants. Solidarité et association, des collectes solidaires sont actuellement organisées pour soutenir des projets éducatifs et sanitaires en Haïti et dans plusieurs pays africains. Les bénévoles et les partenaires sont les bienvenus. Soutien scolaire et jeunesse, des associations proposent des cours de soutien scolaire, d'aide à l'orientation et des ateliers de confiance en soi pour les jeunes issus de la diaspora. Médias et podcasts, les créateurs des podcasts, chroniqueurs radio et vidéastes culturels afro-descendants sont invités à rejoindre plusieurs projets médiatiques collaboratifs en région parisienne. Et maintenant dans Diaspol Art, place aux infos socio-culturelles, aux initiatives de la diaspora et aux événements à ne pas manquer dans les prochaines semaines.
0: Oui, merci à toi Lydia Antoine. Et nous arrivons maintenant à une petite playlist de ce jour, hein, Lydia. On a sélectionné quelques artistes pêle-mêle qu'on va écouter et après on va boucler l'émission en beauté. On va commencer cette playlist avec Andy Abi qui chante Citoyen du monde. Nous aurons aussi après Emma Bowina dans Bagua, une chanson tradimoderne. Et on finira avec Carl Ozzy, notre beatmaker. Ouais, Crébit, ce titre qui est en train de prendre, on finira avec ça tout à l'heure. Hein. Déjà, on écoute Andy Abi dans Citoyen du Monde, hein, dans cette playlist de ce dimanche. Ce sont des artistes que tu connais, Lydia, plus
1: oui,
0: ou moins. Voilà.
1: Bien sûr.
0: Est-ce que tu as quelque chose à dire sur ces artistes?
1: Non, c'est des artistes qu'on
0: connaît
1: déjà,
0: passés,
1: qui sont déjà passés dans,
0: sur la radio fréquence
1: Paris-Pluriel, c'est bien ça.
0: On écoute Andy Abi, Citoyen du Monde, surtout que nous sommes des citoyens du monde.
1: Nous sommes des citoyens du monde.
0: Si, si.

0: Alors Lydia, c'est pour la fin, hein, l'émission Pantin Si Fin, le Gigi Info, avant qu'on finisse avec Carl Ozzy et Krebit, voilà, on a Emma Bohina en fond sonore.
1: Oui,
0: alors Lydia,
1: sûr,
0: pour la fin,
1: oui,
0: pour notre émission Diaspora Art de ce jour, Lydia.
1: Oui, Diaspora Politique Art, chers auditeurs, auditrices, nous arrivons déjà au terme de cette édition de Diaspora Art. Merci d'avoir partagé avec nous ce moment de musique, de réflexion et de culture. Un grand merci à nos invités. Merci à nos invités. Un grand merci encore à toutes les personnes qui sont branchées chaque dimanche de 8h à 10h pour écouter l'émission Diaspora Art. Diaspora Politique Art. Alors, merci également à tous ceux qui contribuent à faire vivre cette émission, nos invités, les associations, les artistes et bien sûr, les auditeurs qui nous écoutent, l'auditoire Simplice et nous qui nous accompagnent chaque semaine à travers la musique, la littérature, l'histoire et les témoignages. Diaspora Art continue de bâtir des ponts entre les cultures et les générations. La culture est une lumière qui éclaire les consciences et rapproche les peuples, n'est-ce pas? Tu ne me diras pas le contraire, Simplice.
0: Bien sûr, je valide.
1: Et on vous donne rendez-vous
0: La
1: semaine prochaine pour
0: même
1: une nouvelle
0: heure,
1: édition.
0: Même heure, même place.
1: Exactement. Diaspora Art, Diaspora Politique Art. D'ici là, prenez soin de vous, les
0: et
1: amis.
0: Et retrouvez l'émission sur la radio Passion Culturelle.
1: Exactement.
0: À partir de 10h à midi.
1: Exactement. Sur le www.larpcplus.online, sur la chaîne et le Facebook Live de la RPC Radio. Alors, qu'est-ce qu'on dit? Toujours des bonnes vibrations, hein, la vibration positive,
0: voilà,
1: de la musique, de la culture dans tous les cœurs.
0: Bien
1: alors,
0: sûr.
1: À et très bientôt sur nos ondes.
0: Bonne journée à vous, à très bientôt. On finit avec Carl Ozzy et Krebit dans Remedy. Ça sera votre petit remède pour ce dimanche. Hein. On espère que ça vous fait du bien. Une musique afro-pop. À très bientôt. See you.
1: Bon dimanche.
0: Bye.

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des couleurs traditionnelles de la Seleção, qui a déclenché une forte réaction politique et populaire, évidemment, au Brésil. Pourquoi ça a fait débat ? Parce que, eh bien, un maillot rouge a fuité sur les réseaux. Évidemment, le rouge au Brésil, eh bien, c'est associé notamment à la gauche et au PT, au parti de Lula, ce qui a renforcé les critiques contre ce choix. Des responsables politiques ont même proposé d'interdire l'usage des tenues qui s'éloignent des couleurs du drapeau. En fait, le maillot rouge qui était prévu, eh bien, s'inspirait des braises ardentes, alors que, en fait, le CBF, la CBF, la Confédération Brasileira de Futebol, qui a d'abord démenti ces visuels rouges, ont finalement abandonné le projet au profit d'un maillot extérieur bleu, beaucoup plus classique, avec les couleurs définitives qui s'inspirent de la grenouille dendrobate, que vous connaissez bien. C'est un petit amphibien aux couleurs vives et hautement toxiques que l'on trouve dans les forêts tropicales d'Amérique centrale et d'Amérique du Sud. Cette grenouille arbore des nuances de bleu, des taches de noir et blanc, ainsi que du jaune sur le sommet de la tête. C'est impressionnant et c'est très joli. Il y a également un élément graphique à l'intérieur du col bleu du maillot qui indique « Vai Brasa, allez Brésil ». Pour la petite histoire, voilà la polémique, a donc été close avec tout le monde d'accord sur du bleu que l'on retrouve d'ailleurs à Paris dans le ciel. Et oui, parce que ici, ça y est, l'été s'annonce et ça fait plaisir à beaucoup de gens. Et pour commencer, eh bien, pour nous plonger au cœur des fusions du jour, parce que c'est de musique dont nous allons parler, je vous propose une première séquence, une séquence riche avec Animal Invisible, dont je vous ai fait écouter un premier extrait la semaine dernière, un premier extrait de leur album qui s'intitule également Animal Invisible. C'est mon coup de cœur du moment, je vous l'ai annoncé, mais nous ferons aussi un retour sur Ozu, la surprise hip-hop. Et pour commencer, voici un trio emmené par le bassiste Mateus Prado. Il joue ici de la basse 6 cordes, certainement pour fêter son Sapato Novo. 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

0: Freedate, c'est le titre que nous venons d'écouter, c'est Ozu, extrait de son album Burnout qui est sorti en 2022. C'est du trip-hop, vous l'avez noté, avec des influences portées par le genre au Japon et surtout au Royaume-Uni, avec une identité marquée par une sorte de contemplation sur un tempo lent. C'est un groupe qui a été formé à Cotia dans l'état de São Paulo en 2016 et qui a déjà réalisé d'autres projets comme ce Inner en 2018 et puis d'autres singles qui sont parus depuis. C'est une veine trip-hop avec instruments et une écoute qui demande de l'immersion, de la dédication et de l'attention, avec un univers sonore qui est propre à Ozu, puisqu'on retrouve sur l'ensemble de l'album ce style de tempo avec une note d'introspection. C'était le dernier morceau de cette séquence juste auparavant. Je vous en ai touché quelques mots. Il y avait Animal Invisible. Cet animal invisible, lui, il est beaucoup plus récent puisqu'il est sorti le 17 avril de cette année, donc, sur le label New Blue Records. C'est un label new-yorkais de jazz contemporain et expérimental, où l'on retrouve Goury Assis Brasil à la guitare, au piano, aux arrangements de cordes également. On trouve Pedro Dantas à la basse et Arctipo Rafa à la batterie et aux percussions. Il faut noter que cet album, il a été enregistré durant la pandémie de Covid et donc avec une partie enregistrée en studio domestique. Et puis il y a aussi des invités, des featuring avec un quatuor à cordes, et puis des arrangements qui sont réalisés par Goury Assis Brasil et Gilberto Ribeiro. C'est un univers ici complètement instrumental, nourri par la musique brésilienne des années 70, avec du jazz, de la soul et puis une pointe de musique psychédélique. Ce projet, il est complètement porté par Goury Assis Brasil, qui est non seulement musicien mais aussi producteur multi-instrumentiste. Et lui, il est originaire du sud de Brésil, quasiment à la frontière entre le Brésil et l'Uruguay. Il a commencé sa carrière professionnelle à Porto Alegre, et d'ailleurs toujours dans le sud du Brésil, avec déjà à son actif 4 albums, 2 nominations au MTV Video Music Brasil. Il réside à São Paulo, où il travaille et comme guitariste de studio et de scène. Il a aussi collaboré avec des artistes tels que Seu, Otto, mais aussi Caetano Veloso, Gal Costa, Luis Melodia et bien d'autres encore. C'est cette présence silencieuse de l'animal de compagnie de Goury qui l'a accompagné pendant cet isolement pandémique qui est un signe de cette composition. Cet animal invisible, c'est en fait un animal complètement domestique. Alors on aura l'occasion de parcourir à nouveau cet album parce qu'il y a pas mal de titres intéressants et avec de la fusion sur des influences qui vont de Marcos Valle à Arthur Verocai, mais aussi en passant par Moacir Santos et Lincoln Olivetti, ce qui en fait une filiation très appréciée du programmateur de cette émission. Et puis en premier lieu, c'est une autre nouveauté. Il s'appelle Mateus Prado, il est né au Brésil. Il a commencé son parcours musical à l'âge de 9 ans, au piano d'abord, avant de découvrir la basse électrique, puis la contrebasse. Il en a fait ses instruments de prédilection. Et puis, ayant étudié en Espagne et après avoir obtenu un master en jazz quand même, au Royaume-Uni, il a beaucoup voyagé, ce Mateus Prado. Il perfectionne ses compétences en composition et surtout en improvisation puisqu'il s'agit aussi d'un album avec des parties d'improvisation. Et ça, c'est ce qui en fait cette essence intéressante. Il a participé à de grandes productions également, comme le musical de Chicago et Mamma Mia. Et il enseigne aujourd'hui au Royal Welsh College of Music and Drama. Tout un programme pour ce musicien qui est parti sur une belle lancée. Parmi les critiques, on note qu'il est crédité d'un jeu assez exceptionnel avec une performance qui se distingue par la qualité et la maturité de ses compositions puisqu'il en a réalisé l'essentiel. Et donc c'est un homme qui sait agréger ce qu'il écoute puisqu'il a vécu au Brésil, en Espagne, au Royaume-Uni. Il a fait l'expérience des défis liés au changement culturel et à l'adaptation. C'est peut-être une qualité d'ailleurs extrêmement importante. On en parlait assez récemment avec Zaza Desiderio qui en a fait sa force. Et puis, bien pour Mateus Prado, la musique est devenue son point d'ancrage, une sorte de langage universel qui le relie aux autres. C'est son point de connexion, tout en étant son héritage, puisqu'il va chercher aussi ses influences, notamment au sein des pays qu'il a traversés. C'est pour ça qu'il peut y avoir une influence flamenco par-ci, une harmonie de jazz moderne par-là. Mais c'est à dessein, puisqu'il souhaite offrir au public un voyage à la fois intime et vibrant au travers des paysages sonores, riches et expressifs qu'il a eu la chance de traverser. L'album s'intitule Brasilidade, A Jazz Portrait of Brazil, et l'ensemble est très très bon. Je vous recommande cet album qui est le coup de cœur de cette semaine. 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

0: Sur Sophie.
1: Cette diversité de la musique brésilienne, nous allons continuer de l'explorer. Après le hip-hop, voici le samba de Jatsa, une fusion qui vient de Bahia et qui synthétise, la poésie brute de cette jeune chanteuse, compositrice, mais aussi guitariste et productrice pour un morceau en hommage à Jussara Castro, le titre Samba pra Jussara.

Ça, c'est une superbe version de Reza interprétée par Léo Gandelman sur son album Vip Vop, sorti en 2012. C'est un titre que vous connaissez puisqu'il a été écrit par Edu Lobo et Rui Guerra. Et la première sortie de ce morceau, c'était en 1964 et c'était le Quartetto MC qui interprétait. Il faut dire que ce morceau a fait le tour du monde depuis les années 60. Il a été interprété par de nombreux artistes. Si je vous dis Flora Purim, Vanda Dessa avec le Sergio Mendes Trio, Edu Lobo évidemment avec le Tamba Trio, c'était en 1965. Et puis il y a eu la version de Elis Regina, celle du Jongo Trio, de Luis Enrique. Et puis à l'international, de John Hendrix, Claudia Telles, elle est brésilienne aussi, mais il y a eu Lisa Ono et beaucoup d'autres. La liste est longue. D'ailleurs, si vous avez un doute sur une musique, vous pouvez consulter le site Second Hand Songs, les morceaux de seconde main, on va dire. Et c'est une mine d'informations sur les reprises, les covers qui ont été interprétées par des artistes sur un morceau tel que celui-ci. Alors, pour vous dire quelques mots de Léo Gandelman, que vous connaissez évidemment, son album Vip Vop, Very Important People, Very Ordinary People. Et oui, son public est assez large, vous allez me dire. C'est un saxophoniste et aussi flûtiste brésilien qui est venu à la MPB depuis la musique classique. Il est reconnu internationalement comme l'un des saxophonistes les plus brillants, avec des styles qu'il mélange vers la fusion. Lui qui a aussi œuvré en bossa nova, en jazz et en musique classique. Son album, il est instrumental, on y retrouve du jazz mais aussi de la bossa nova. C'est son style à Léo Gandelman. Il a d'ailleurs réapparu sur le devant de la scène depuis les années 2000, et la reprise de ce titre, eh bien, à sa manière, monte absolument les éléments spirituels et émotionnels de cette musique. Moi, j'aime beaucoup ce titre, c'est pour ça que je voulais le partager avec vous. Juste auparavant, il y avait David Rangel avec Nobody, cet extrait de son album Linha de French, qui est sorti en 2010 sur le label Batuki Records. C'est une distribution de Trattor et que l'on connaît par ailleurs, évidemment. Lui, il est musicien, il est bassiste surtout, et puis chanteur. Il mélange jazz et spoken words sur ce morceau pour une production qui est, ma foi, plutôt intéressante. Et sur cet album, il y a plusieurs morceaux dignes d'intérêt. Linha de French, c'est le titre de ce 33 tours qui reflète les racines de David Rangel, ancré pour sa part dans la musique noire brésilienne, toujours évidemment avec des influences de soul et de jazz. Et puis, juste avant, c'était une formation que je vous ai présentée déjà la semaine dernière. Il s'appelle Os Garotinhos, avec Anchieti X, Cupertino et Léo Guima. Le titre, Violão Amarelo, sorti de l'album Os Garotinhos de San Gonçalo, puisque c'est le titre de leur album sorti en mai 2024. Et ils sont originaires eux-mêmes de San Gonçalo, le trio qui forme Os Garotinhos. Et c'est vrai que cet album, eh bien, il s'est imposé très vite. C'était une recommandation de Adrien, qui est du groupe de la formation Drama on the Corner, qui est venu nous rendre visite il y a de cela quelques semaines. Et ma foi, une très bonne recommandation, puisque le trio a aussi remporté en 2024 un Latin Grammy pour le meilleur album pop contemporain en portugais. Et cela a bien sûr renforcé beaucoup la visibilité de la formation au Brésil et même au-delà. Et
Le nom de l'album qui porte la marque d'origine de la formation est bien pratique pour se représenter cette touche de jazz funk fusion, mais toujours avec cette touche si particulière de brésilianité qui est représentée par ce swing et ce samba et cette fusion de tous les styles, mais qui reste bem brasileiro. Et puis le premier morceau, c'était Jatsa avec Samba, Samba pra Jussara. Jatsa et son album Big Buraco qui est sorti en 2025, que nous avons exploré largement, mais qui mérite de temps en temps d'y revenir pour en prendre une bonne bouffée auditive. Jatsa, elle est chanteuse, elle est compositrice, mais aussi guitariste, productrice. Elle vient de Salvador, de Bahia, et sa musique est souvent décrite comme un mélange vivant de rythmes baianais, mais aussi de rock et de poésie à l'état brut. Et ce travail sur Big Buraco, son album, eh bien, il prolonge cette identité multiforme avec des titres courts, mais toujours très incarnés. On retrouve Antonio Neves à la batterie, aux effets Juan Meireles, Paulo Emery à la basse électrique, au piano Antonio Fischer, Eduardo Santana s'occupe de la trompette, tandis que Guy Gus Lévy est à la guitare acoustique et Gabriel Lodo aux percussions. Un album très bien accueilli par la critique et qui nous laisse entrevoir un très beau futur pour cette chanteuse, Jatsa.

Et tiens, c'est une autre reprise, une autre réinterprétation que nous allons, qui va nous permettre de débuter cette nouvelle séquence. C'est le moment de revenir sur un trésor oublié de la musique brésilienne des années 70. On en a eu un extrait la semaine dernière de Ana Maria et Mauricio de leur album Non, non, non, Estamos na Nos. C'est un album qui est sorti en 1970 et je vous propose d'écouter ce réarrangement d'une musique d'Ivan Lins et Ronaldo Monteiro. Ça s'appelle Madalena.

bueno, después de este bello momento musical muy campamarino, après ce bref moment musical très campamarien, place au dernier poème en français, el turno al último poema en francés. Parle-moi encore, encore que ton accent de Ramon de Campo, de Ramon de Campoamor. Parle-moi encore, encore que ton accent de cet abîme me tire. Le jour où je ne puisse pas de moi-même sortir, me seront mangés les pansements. Et rouge et bariolé, ce poème est terminé.

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Donc c'est au Palais National hein, donc que s'est déroulée une cérémonie solennelle marquant le 223e anniversaire du drapeau haïtien et de la fête de l'université, célébrée sous le thème Ensemble à Grenadier, on fait drapeau à flotter plus haut. Avec les Grenadiers, faisons flotter plus haut notre drapeau. En référence donc à la participation d'Haïti au Mondial 2026. À l'occasion donc de la montée symbolique du drapeau sur les pelouses du Palais National, en présence notamment des membres du gouvernement, de Marie-Élisabeth Régine Joseph Haddad, secrétaire général de la présidence, d'Odilien Charles, secrétaire général du Conseil des ministres, du commandant en chef des forces armées d'Haïti, le lieutenant général Derby Guerrier et les membres du haut état-major, ainsi que M. Vladimir Parizon, le directeur général par intérim de la police nationale d'Haïti, accompagné du haut commandement des membres du Conseil électoral provisoire, du corps diplomatique, des représentants du secteur éducatif, des élèves de plusieurs institutions scolaires de la zone métropolitaine de Port-au-Prince. Un hommage solennel donc a été rendu à l'un des plus puissants symboles de notre histoire et de notre souveraineté. Donc, ce 223e anniversaire de notre drapeau nous ramenait donc à l'œuvre immortelle de Jean-Jacques Dessalines, père fondateur de la nation haïtienne, dont la vision et la détermination ont consacré la naissance de la première République noire indépendante du monde. Il rappelle également le geste historique de Catherine Flon qui cousit le bleu et rouge pour donner naissance à l'emblème de l'unité nationale, symbole vivant de la réconciliation des fils et des filles d'Haïti dans un même idéal de liberté. Dans son intervention, le Premier ministre Ali Didier Fils-Aimé a rappelé la portée historique du 18 mai 1803, qualifiée d'acte sublime de l'histoire universelle. Il a insisté sur la nécessité de l'unité nationale, car c'est le courage, la vision et l'unité qui ont permis aux ancêtres de remporter la victoire. Il a également réaffirmé son engagement à améliorer les conditions de vie de la population et à lutter contre les gangs armés afin de créer un climat favorable à l'organisation des élections dans le pays. Le recteur de l'Université d'État d'Haïti, M. Diocèle Prédélus, dans son discours, a mis en avant donc le rôle central de l'enseignement supérieur dans la refondation nationale. Il a insisté sur la responsabilité de l'Université d'État d'Haïti à former les étudiants capables d'innover et de bâtir l'avenir du pays. Vigenet Demero, le ministre de l'Éducation nationale, a conclu en rappelant que le drapeau haïtien incarne l'unité face à la barbarie et demeure un symbole de sécurité et de refondation nationale. Dans le cadre de cette célébration de la fête du drapeau et de l'université, les forces de sécurité nationale, notamment les forces armées d'Haïti, ont exécuté une impressionnante parade militaire, marquant avec solennité l'attachement de l'institution militaire aux valeurs républicaines. Déployée dans une discipline exemplaire, cette démonstration de force et d'organisation a symbolisé la présence et la continuité de l'autorité de l'État. À travers cette parade, les forces de sécurité ont réaffirmé leur engagement indéfectible à défendre le territoire, protéger la population et préserver les acquis de l'indépendance. Ce moment de cohésion nationale rappelle que le drapeau haïtien demeure le symbole suprême de la souveraineté, de la discipline et de l'unité du peuple haïtien. En ce 18 mai, donc, la République d'Haïti a salué la mémoire des ancêtres et renouvelé sa confiance dans ses forces de défense comme pilier essentiel de la stabilité nationale. En présence du gouvernement, du corps diplomatique et des forces vives de la nation, une cérémonie de chant et de danse symbolique a transfiguré l'enceinte républicaine. Inspirée du serment des ancêtres à l'Arcahaie, chaque note et chaque mouvement évoquant la douleur de la servitude et l'explosion de liberté qui nous a fait libres. Cet hommage donc orchestré en synergie avec la fête de l'université a célébré le mariage sacré entre l'intelligence académique et l'esprit combatif de nos aïeux. Sous le regard ému du chef du gouvernement, les artistes, drapés de bleu et de rouge, ont réveillé les cendres encore chaudes de l'histoire. Le Premier ministre a salué une prestation où le sol tremblant sous la cadence des tambours, symbole que Haïti, debout, n'oublie jamais que son drapeau est une prière qui danse. Voilà, donc en ce qui concerne ce premier titre, on va passer au développement du second titre dans un petit moment, le temps de

Voilà, deuxième titre que Mbrel développait pour nous. Donc, c'est participation à Haïti dans une grande conférence des ministres du Travail d'Amérique latine et des Caraïbes. Marc Elie Nelson, le ministre des Affaires sociales et du Travail, avait laissé le pays à destination de la Colombie afin de participer officiellement à la conférence des ministres du Travail d'Amérique latine et des Caraïbes. Donc, c'était les 21 et 22 mai 2026. Cette conférence de haut niveau donc, a réuni des chefs d'État, des ministres du Travail, des autorités sectorielles, des représentants d'organismes multilatéraux, des acteurs du secteur privé ainsi que des experts internationaux sur les enjeux liés à la migration de main-d'œuvre. Ces deux journées ont permis de structurer un cadre de coopération dédié à la migration de main-d'œuvre, au travail décent et à la reconnaissance des qualifications, garantissant ainsi la protection des droits des migrants et leur insertion socio-économique. Les discussions ont porté sur l'intégration professionnelle et la protection des droits des migrants, la reconnaissance mutuelle des compétences dans l'espace régional, la mobilité professionnelle régulée et sécurisée, l'inclusion socio-économique dans les territoires et à forte densité migratoire, ainsi que l'entrepreneuriat et l'économie populaire, donc l'innovation sociale et la cohésion communautaire, ainsi que la coopération technique en matière de formation professionnelle. Le ministre Nelson donc, est intervenu lors de la deuxième journée autour du thème « Migration et inclusion professionnelle ». Par ailleurs, donc, à l'issue de cette conférence, les ministres présents ont signé la déclaration de Bogota et le mémorandum d'accord multilatéral sur la migration de la main-d'œuvre digne et la mobilité assortie de droits en Amérique latine et des Caraïbes. La participation d'Haïti à cet événement a témoigné de la volonté du Premier ministre Alexis Diéf-Hyzémé de contribuer au renforcement des politiques sociales favorisant l'intégration socio-économique des migrants et la protection de leurs droits fondamentaux.

Et enfin, troisième titre que nous pourrions développer, ça nous voit parler de reconstruction, avec le fait que nous apprenons que l'État haïtien a sensibilisé pour les travail, pour les améliorer infrastructures dans le sud-est pays nous. Donc après une tournée d'évaluation stratégique dans la région des Palmes, M. Joseph Almat Pierre-Louis, le ministre des Travaux publics, a intensifié ses interventions sur le terrain et s'est rendu dans cette semaine donc, dans le département du sud-est. Le premier point fort de cette visite a été la centrale hydroélectrique de Gaillard, située à Caille-Jacmel, constatant avec préoccupation que cette infrastructure vitale est à l'arrêt depuis environ un an. Le ministre Pierre-Louis a pris la mesure de l'urgence, fidèle aux orientations du gouvernement qui accorde une attention particulière à l'autonomie énergétique. Des dispositions techniques vont être étudiées donc de près pour réhabiliter au plus vite cette structure et restituer au réseau local leur capacité de production. Puis la délégation ministérielle a été à Bassin Caïman, un site hydrographique hautement stratégique où se rencontrent trois cours d'eau majeurs, à savoir donc la rivière Gauche, la rivière Gosseline et la Grande Rivière. C'est à cet endroit précis qu'une portion importante de la route nationale avait été emportée lors du passage du dernier cyclone l'année dernière. Sur place, donc, le ministre a évalué les travaux de gabionnage actuellement en cours. Face aux défis climatiques, le ministère soutenu par la primature ne se contente pas de solutions superficielles. À très court terme, donc, la priorité consisterait à engager la correction immédiate du lit des rivières en danger par des opérations intensives d'endiguement, de curage et de protection des berges afin de prévenir les inondations à l'approche de la saison cyclonique qui va débuter donc le 1er juin prochain. À moyen terme, l'action se concentrera sur le traitement de fonds et l'aménagement structurel des bassins versants, garantissant une protection pérenne des vies et des biens. Cette série de visites dans plusieurs départements géographiques du pays a été l'occasion pour le ministre de se rapprocher des réalités locales et d'échanger directement avec les riverains.

Voilà. Donc, bulletin d'information fini. Hein, donc, nous développer trois titres qui nous étaient souhaités présenter ou informer. 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

0: Voilà, voilà, amis auditeurs. Écoutez-nous donc émission Conlambi Haïti donc sous fréquence Paris Pluriel 106.3 FM ou alors www.radio-fréquence-paris-pluriel.net pardon rfpp.net plutôt. 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

Eh oui, eh oui. Donc, tout bon résultat considéré comme victoire. Il ne faut pas mettre trop de pression sur les épaules joueurs grenadiers, hein, parce que les droits de l'Obrouel jouent face à dernier demi-finaliste de Coupe du Monde qui était faite là, plus quintuple champion du monde brésilien. Donc, le bagaille n'est pas facile pour monsieur. Donc, on a pour Aveyo, on a un support maximum pour être capable d'aller le plus loin possible dans la Coupe du Monde 2026. Ça. En tout cas, quel que soit le résultat, on a toujours aimé, on a toujours supporté, parce que on fait un pile sacrifice pour être capable de représenter le pays. Nous. Voilà, 17h passé de 44 minutes ici dans les studios de Radio Fréquence Paris Pluriel. 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
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Réconciliation pas faite sans justice, bien sûr. Hein. Nous, c'est pas un bagage qui est impossible. Hein. En pile pays, il y a quelques pays, m'a dit en pile, il y a quelques pays qui étaient passés dans phase de crise sécuritaire comme ça, de guerre civile quasiment. Nous, capable parler de pays Rwanda, pays Afrique du Sud. Hein. C'est pas vraiment une guerre civile, mais nous, on est avec problème l'apartheid là. Et puis, il y a un pays Colombie, tout, qui était dans avec les guérillas qui étaient contre le gouvernement, tout le bagage, mais tout le pays est arrivé à faire réconciliation. Donc, ce n'est pas rien nous pas faire nous-mêmes en Haïti. Simplement que les gens qui ont fait une série de bagages, qu'ils doivent payer à Kyo devant la justice pour que les victimes jouent une réparation. On ne peut pas le demander aux gens qu'on parle que ont été tués petites, ont été violés petites, à regarder les gens qui ont fait ça, passer libé devant lui, et puis à regarder les yeux, à dire et alors, ça gagne. Donc, nous ne pouvons jamais en paix. Donc, il faut gagner justice dans la réconciliation en tout. Et puis, avec ça, nous n'avons qu'à espérer que nous retrouvions Haïti plus vivable, plus paisible, côté nous capable de reprendre l'activité, nous relancer l'économie pays, nous bailler conditions pour que le peuple soit capable de vivre normalement. Pour nous, pas besoin de quitter le pays dans toutes conditions pour y aller jouer nos côtés pour jeter quoi. Et c'est important que l'État d'Haïtien reprend le contrôle du pays. Offrir sécurité comme ça doit à la population, nous, pour nous espérer qu'il y a un Haïti qui allait mieux. Deuxième sujet rapidement donc, que nous pourrons aborder pour vous, c'est le problème d'organisation élection. 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organisation élection. 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
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Donc chacun nous va le quitter les amis auditeurs, on demande pour le dernier morceau et puis n'a dit nous à peut-être pas dimanche prochain mais à bientôt. Donc bonne semaine et puis bon lundi de Pentecôte.

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0: quittons pas le folk avec ce superbe morceau, Monsieur le Comte.
1: Et voilà, donc c'était le morceau de Gérard Lavigne. Gérard Lavigne, voilà.
0: Le double réussite d'être à la fois exotique et raciste, quoi. Magnifique.
2: Pas du tout.
0: Magnifique.
1: Non, mais vous ne comprenez pas le créole, donc vous avez interprété votre manière de blanc là, qui irait du tout à. Alors, le Gérard Lavigny, c'est rapidement, c'est le, on va dire, le chef d'orchestre, en fin de compte, du cabaret La Canne à Sucre, qui était le lieu de la musique antillaise et caraïbe, plus largement d'ailleurs. Il est connu pour des choses. Je crois que c'est lui qui a écrit Son chemise, son pantalon, c'est son premier tube.
0: Le Ric Azaray
1: Ric Azaray ensuite, mais ça c'est vrai.
0: C'est pas un morceau de Ric Azaray,
1: c'est une reprise. C'est une reprise. Et, il a aussi. Alors, bon, petite histoire comme ça, parallèle, mais il a aussi. Je crois que c'est lui qui a écrit la musique de Orfeo Negro, le film de Camus. Et à l'époque, parce qu'il avait. Marpessado, l'actrice qui joue dans le film, a commencé à travailler dans le cabaret comme danseuse.
3: C'était. Et donnez ma mère.
1: Mais c'est l'actrice que j'ai connue. Enfin, on en parle une autre fois, mais c'est quelqu'un que j'ai connu qui est mort maintenant, Marcelle Dunn, qui était une actrice assez extraordinaire, une très, très, très magnifique femme qui n'a jamais pu trouver le rôle à sa chaussure, lié à sa couleur de peau. Alors, ça, par contre, ça, c'est une réalité. Et après, il est connu rapidement pour deux faits politiques très marquants. Il a écrit une apologie musicale pour l'élection d'Omar Bongo. C'est Omar Bongo, président qu'il vous faut, je crois, un truc comme ça.
0: Voilà, pour le Gabon, ça. Sûrement dans la collection.
1: Et puis, je crois qu'il a écrit une Begin à Giscard d'Estaing également, en 75-76.
3: C'est tout à fait.
1: Et qui est déjà passé à l'émission. Ça, oui, c'est un classique
0: deux,
1: de l'émission. La Begin à Giscard,
0: par
1: machin, etc. Voilà, donc c'était ma proposition musicale de la semaine.
0: Eh bien, écoutez, on y était. Vraiment, merci pour ce dépaysement. Le soleil est là. Et nous ne quittons pas l'ethnomusicologie, puisque nous allons écouter un peu de tribal, le tribal perdu. J'étais très content de ce jeu de mots idiot.
1: Tribal perdu.
0: Ouais. Vous voyez pas? Non. Bon.
3: Ah oui,
0: en référence
3: super.
0: À Bourville. Ouais, moi j'ai mis.
3: Mais je pensais qu'il y avait une star dans l'actualité qui devrait. L'Ayatollah Fantôme, il a quand même un nom qui se prête à jeu de mots, hein, Mojtaba.
0: Je n'ai aucune idée de ce nom.

0: Moshta Batekart, Moshta Balepat, bon bref, allez, on continue.
1: On parle de quoi? De l'actualité politique, c'est ça?
0: Oui, je parle de
1: j'ai commencé à écrire une chanson, si vous intéresse, s'appelle Hormuz Party. Mais
0: sur Hormuz aussi, il y en a quelques-uns.
1: J'ai écrit un morceau qui s'appelle Hormuz Party.
0: Ah, bravo, ouais.
1: Je cherche des gens pour l'interpréter.
0: Voilà.
1: Le morceau a été
2: de l'accordéon?
1: Non,
2: il
1: est question de pétrole, etc. etc. mais c'est très dans l'esprit 70, en fin de compte.
0: Hormuz, Samamouz.
1: Hormuz parti. Écoutez, à découvrir. On verra, c'est peut-être le tube de l'été, mais c'est un peu tard.
0: Faut se dépêcher, mon cher.
1: Mais par pur opportunisme, comme ça.
3: Je comprends. Ouais.
2: Eh bien, on va continuer avec donc une séquence d'Asie du Sud-Est et même d'Asie. D'Asie plus bas.
1: Du Sud-Sud-Est.
2: Puisqu'il y a des Philippines. Les chants et danses des Philippines par le ballet national Bayanihan. Et il s'agit d'une danse de noces Kalinga. C'est après l'annonce proclamant la cérémonie, il va commencer. Le futur offre à sa fiancée une couverture, symbole de l'union conjugale. Et les jeunes gens développent alors une danse imitative d'oiseaux en amour. C'est un peu comme le twist, mais avec des bruits de métal, comme des grands plats qui résonneraient. C'est très très beau, vous allez voir. C'est l'ensemble national de Ryan Iman, c'est Ipar.

0: il s'agitait de Trang Quang Yan et Bak Yen, je suppose qu'on prononce comme ça, hein, de musique de l'Asie traditionnelle, volume 10. Et c'est le volume sur le Vietnam. C'était le morceau était Thiet Trang Mong, quelque chose d'approximatif.
1: Mais c'était absolument génial.
0: Oui, oui, c'était très bien. Oui, c'est toujours
1: un des meilleurs morceaux.
0: Il faut la musique du monde, c'est comme le free jazz. Quoi. Il y a des trucs dans psychédélisme, les chevelets. J'ai un morceau quelque part, il faudrait que je vous retrouve ça, où le mec a un scarabée, il fait de la musique avec un scarabée qui fout dans la bouche et ça fait une espèce de bruissement qui peut amplifier, un peu comme à la manière d'une guimbarde. C'est très bien aussi.
1: Mais
0: j'ai de la musique pour chercher les termites aussi.
1: Vous êtes spécialisé un peu en scarabée comme ça ?
0: Non.
1: Parce que non. Ouais. Bah, j'avais une question sinon.
0: Et c'est un disque, voilà, j'ai pas plus d'informations que ça, mais j'ai dû faire la pochette moi-même parce que c'est un disque que j'ai trouvé un des meilleurs moments de DJ qui m'est donné de voir de ma vie. C'était Patrice Caillé qui avait fait ça.
2: Non, mais j'allais dire.
0: Vous étiez là, vous étiez au bar. Ah ouais, vous qui teniez le bar, je me souviens. Et en fait, tous les disques, pour ceux qui n'étaient pas là, tous les disques étaient étalés. Ils avaient été chercher des disques dans tous les disquaires de Paris. Mais que des rebuts, des invendus, quoi. Et ils avaient tout jeté par terre, dans un espace qui est quand même très très grand, quoi, devant le bar, au Théâtre Berthelot.
2: Que je tenais, je précise.
0: Comme, voilà, comme toutes les bonnes soirées, c'est Monsieur Lecomte derrière le bar, venez de ma part. Et donc, il y avait trois platines, et les disques étaient allés par terre, tout le monde marchait dessus, ça twistait comme un Saint-Tropez, tu sais, tu renversais un peu des bières, les disques tournaient les uns sur les autres, et tu passais les trucs avec des traces de pas, et là-dedans, il y avait des trucs extraordinaires, et ça a duré deux soirs, et tu avais le droit d'en prendre, mais en échange, il fallait en ramener, en rejeter par terre. Je suis reparti.
2: Oui, c'est bien.
0: Ça en fait partie.
2: Au début,
0: donc il y a des traces de pieds.
2: Les spectateurs, au début, hésitaient à marcher sur les disques.
0: Ah,
2: c'était comme si on marchait,
0: je sais pas quoi, sur une excellente soirée. Mais je crois que c'est le meilleur DJ set que j'ai vu de ma vie. Et donc, il fallait prendre les disques par terre et après, tu les passais sur trois platines alternatives.
2: Qui tournaient simultanément.
0: Des chants d'oiseaux et derrière des machins égyptiens.
1: C'était pas mal.
0: C'était une très belle soirée.
1: Avec plein de disques par terre.
2: Bien dans l'esprit, Patrice Caillé, quand même.
0: Oui,
2: ça c'est très.
1: Je voulais demander, avec autant de disques par terre, les gens n'avaient pas peur de se péter la gueule
2: Non, il n'y a
0: non,
2: pas eu d'accident.
0: Pas comme vous, non.
2: Et
0: non,
2: même en fin de soirée, tout le monde était alcoolisé, eh bien, il n'y a pas eu de glissade vinylique.
0: Non, rien du tout.
2: Rien.
1: Mais des glissades éthyliques.
2: Bah, c'est-à-dire que j'avais poivré tout le monde. Donc, effectivement, là, on pouvait se casser la gueule. Et les gens se sont bien tenus. Ils sont tenus à l'équilibre
0: toujours.
2: Jusqu'à la fin.
0: Ouais,
2: jusqu'à la fin du festival de la semaine du bizarre, en fin de compte. Donc, voilà.
0: Oui, voilà. La semaine... C'est quand la prochaine, d'ailleurs ?
2: La dernière, il n'y a pas eu. Je ne sais pas trop. Je n'ai pas envie de rentrer sur les choses qui sont de l'ordre.
0: Allez, on passe.
2: Compliqué.
0: Bien. Alors, où on en est ? On n'en est pas encore à vous. Hein. Vous passerez, mais tard, quoi.
1: Ouais.
0: Vous passerez à l'heure du punk. Hein.
1: Mais il faut quand même qu'on enchaîne. Hein.
0: Bah écoutez, on va écouter. On en est avec du faux Captain Beefheart, ça vous dit ?
1: Voilà.
2: Hein, ah, parfait.
0: Avec Oliver tout d'abord. Oliver, c'est un mec qui a sorti un disque à compte d'auteur dans les années 60. Et son frangin faisait des enregistrements, c'est des Anglais, hein. Faisait des enregistrements et notamment c'est lui qui a enregistré Hendrix quand il passait à Londres. C'est lui qui a enregistré les trucs qui ont été enregistrés d'Hendrix à Londres. Et donc il a profité de son frangin pour faire un disque et qui est un disque mais vraiment. Ultra psyché, quoi. Vraiment chouette. Un truc qui s'appelle Standing Stone, avec une pochette normalement affreuse. Moi, j'ai la première réédition, qui est une pochette pas si dégueulasse. Mais la pochette d'origine est d'une couleur violette ou kaki, avec juste un coup de tampon. Pas grand chose à voir. C'est vraiment le disque à côté duquel on peut passer facilement, quoi. Et tous les morceaux sont bien. Et je ne sais plus qui était très très intéressé pour sortir ce disque. Il a dit c'est pas grave, je pars en vacances un an ou deux, et quand je reviens, on sort le disque. Et effectivement, quand il est revenu, c'était déjà bien trop tard, quoi. Voilà, donc du faux Beefheart, Oliver, c'est l'album Standing Stone, ça date des années 60, et c'est Freezing Cold Like an Iceberg.
2: C'est-tu pas ?

C'était Brian Sand de son premier 45 tours. C'est un maxi en fait. Hein. Il a sorti deux albums, hein. Un maxi et un album, et c'est tout. Et c'est à la fois un fétichiste des pieds, le président du fan club de David Bowie et un musicien de l'Ohio, évidemment, de la bonne période. C'est-à-dire entre les années 70 et 80. Ça doit être entre 76 et 79 à vue de nez. Je ne me rappelle plus de la date. Hein. Mais Brian Sand, ouais, prenez tout. Et même son label, le label Bizarre, à peu près tout ce qu'il a sorti est digne d'intérêt, vraiment. Donc, je ne sais plus où on en est. Et oui, on en est à une séquence de Freaks. Un disque que j'ai découvert aussi... à Georges Brassens, qui faisait également partie des rebuts du Pélican Noir, qui est un disque en fait de Hamlet, une reprise de Hamlet de Jules Laforgue, et avec une musique faite par des Belges. Hein, c'est du théâtre, c'est Vincent Grasse qui a fait la musique. Et nous avons Alexandre von Siever, Josiane Groben, René Fonck, Daniel Lagenzer, François Méret, ils sont tous là, Nadine Grandi-Bleu, Roland Depau, et nous allons écouter Féline Zophélie, suivi directement des deux enchaînés, hein, la bête, hein, je vous le précise, de Cœur Lexique, qui est une sorte de poème un peu très théâtreux, mais j'aime bien moi ces disques de théâtreux, c'est toujours des choses des années 70, pouvaient se permettre de faire des happenings et des trucs de hippie plus ou moins politiques ou plus ou moins influencés par n'importe quelle substance. Et vous allez voir, ça n'échappe pas. Hein. Hamlet, c'est... Il y a de ça. C'est-y pas.

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0: Et il s'agitait de Philippe de Mouctouris. Et c'est en 45 tours que j'ai cherché longtemps et que j'ai encore trouvé donc, au Square Georges Brassens. Hein, je ne saurais que faire l'éloge, mais là, c'était chut, malheureusement à vendre.
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0: Il s'agit des salons d'Ithac, pensez-vous. Pensez-vous. Et nous écouterons tout hein, de Philippe de Mouctouris. Je ne savais pas, là, c'était le morceau le moins bon.
1: Non, il fait on n'a pas commencé
0: par le brut. Hein, ouais. Après, il y a Song for Gurdjieff, toujours une référence. Hein, Et 45 secondes de rouge dans une Bible noire, qui est pas mal aussi. Hein.
1: D'accord.
0: Voilà. Et ça fait partie de ces musiciens qui ont viré ésotérique. Hein. Genre après un 45 tours.
1: Départ, c'est tracé. Hein,
0: Voilà. Et un bien beau 45 que je cherchais depuis longtemps chez Feydra, un truc des années 80, je crois. 80 tours ronds, la pochette est dégueulasse, quoi. Genre vraiment avec un dessin, on nous publierons la photo, quoi. Un dessin qui mérite, hein, probablement fait par lui, je pense. Enfin, voilà, je vous laisserai juger de ça, d'autant que c'est la séquence de l'instable.
2: Qui a disparu au moment de la séquence. Ah, le revoilà. Revoilà l'instable qui réapparaît.
0: Qui porte un de ses shorts, mais vous faites vos shorts vous-même. Hein. Non.
3: Ah ben, mon short, vous avez remarqué, oui.
0: Oui.
3: Hein. C'est pas acheté comme ça, non.
0: Non, hein, c'est très joli. Ça vous va très bien.
3: C'est un pantalon que j'ai commencé à percer
1: sur les genoux.
3: Comment ça s'appelle en dessous du là le muscle
0: du fessier,
3: ouais,
0: du moyen adducteur,
3: ouais. Et donc faisant chaud, j'ai décidé que il serait mieux comme ça ce pantalon, et moi aussi.
1: Oui, à l'ancienne, un pantalon, ça fait à la fin, si le cul pas percé, ça fait un short, quoi.
0: C'est un très beau short, on sent que c'est fait avec amour et que vous y avez passé du
1: temps. C'est beau le velours, surtout en cette saison.
3: L'âme experte peut-être repérera si elle s'amuse à essayer d'observer mes accoutrements, que c'est une coupe asymétrique sur le...
0: Non.
1: Ah, on pensait que vous étiez un peu bancal. Ah, on pensait que c'était un problème de jambes un peu bancal, mais non, c'est vous.
0: Qu'est-ce que vous nous avez dit ?
3: Mais j'ai pas pu éradiquer le trou non plus, qui est toujours là et qui peut encore s'agrandir sur ma chaise préférée.
1: Ouais, arrêtez, écoutez, parlez pas de votre trou.
3: Alors,
1: je ne sens plus. Oui. Faites plutôt votre intervention.
3: Et alors, j'en ai profité que le dérailleur soit pas là pour, d'habitude à Mission Koala, on écoute de la musique très très rare ou qu'on connaît absolument pas, enfin des choses inconnues, et là. Comme j'aime pas la musique de film, je me suis dit on va écouter la plus grande musique de film et peut-être la musique du film qu'on associera le plus à un film. Et je propose qu'on l'écoute tout de suite parce que j'en parle après. On peut dire quand même. Non, on va l'écouter tout de suite et les idioteurs vont découvrir ce que c'est tout seul. C'est Ipa.
0: C'est en jeu.
3: Oui.
0: Il faut téléphoner.
3: Il téléphone.
0: D'accord.
3: Stop ou encore.

0: Et évidemment, tout le monde l'a reconnu, Psychose de Alfred Hitchcock. C'est la partie de la fin avec le détective Arbogast. Et puis le meurtre d'Arbogast, la découverte de l'escalier. Et maintenant, c'est très certainement la découverte par la sœur de Marion Bates, de la chambre de la mère de Norman Bates et de la chambre de Norman. Et moi, j'ai pas le casque, alors je n'entends pas. Alors vous verrez bien comment vous vous débrouillez. Et donc Bernard Herrmann, je vous ai pas mis le plus connu, sauf le meurtre. C'est simplement que ce qui est amusant, c'est que Hitchcock, qui prévoyait tout à l'avance, avait prévu un film sans musique. Un film sans musique où tout serait une sorte de partition avec des effets sonores accentués. Il y avait des idées très très poussées très tôt. Il annote le scénario avec des dizaines d'indications de bruitage. Il prévoit en effet que Psychose sera dépourvu de musique en off et pendant de très longs passages mettront l'accent sur des effets sonores. Le projet sera mené à son terme sur son long métrage suivant Les Oiseaux, où il n'y aura pas de musique à proprement parler, mais un mélange électronique de sons synthétiques et de cris de volatiles. On n'en est pas encore là, et Psychose doit quand même comporter des mélodies à certains moments choisis, pour lesquels Hitchcock songe à une partition de jazz à l'ambiance tumultueuse. Mais en réalité, Bernard Herrmann, donc on ne va pas parler de Bernard Herrmann ici, au premier montage, tout le monde est un peu consterné par ce qu'il voit et il aurait dit, dans un bouquin sur Brian De Palma, « Je me rappelle être resté assis dans une salle de projection après avoir visionné le rough cut de Psycho. Hitch marchait nerveusement de long en large, disant que le film était nul et qu'il allait le couper pour en faire un épisode de sa série télévisée. »
1: Vous avez raison de faire l'accent en même temps, ça aide beaucoup.
0: « Il était comme fou. Il ne savait pas ce qu'il avait entre les mains. » Bon, et puis il lui a expliqué, je vais vous faire de la musique avec des instruments à vent, à cordes. Et donc, c'est une partition évidemment novatrice. Et beaucoup aiment à dire que le film est raté sans sa musique. Bon, moi je trouve que ce film, il n'y a pas un plan à couper. C'est, si on me demande un top 10, quand même, à dire le dérailleur, il sera par défaut dans mon top 10 parce que je considère qu'il n'y a quand même pas un plan à couper comme deux, trois autres. Mais alors quand même, une anecdote assez amusante. Donc tout le monde, vous avez tous vu Psychose quand même dans cette assemblée.
2: Oui. Oui, bien sûr.
0: Vous soupirez.
2: Et en salle d'abord.
0: Oui, et ben moi d'abord aussi je l'ai découvert en salle. Avant l'âge permis, ça m'a traumatisé, je l'ai déjà raconté ici.
3: Ah oui ?
0: Et je crois, oui. Hein ? Bah, je croyais qu'il y avait quelqu'un
1: Toi,
0: qui...
1: Je vous écoute pas tout le temps.
0: Je croyais que quelqu'un...
1: Des fois, je déconnecte.
0: Tous les matins d'hiver, après l'avoir vu, j'allais au collège, et c'était la nuit, et je descendais l'escalier, toujours on tourne à gauche, on tourne à gauche. À la fin, il faut aller tout droit. Je pensais que sorti du sous-sol dans mon dos, sortirait quelqu'un avec un couteau qui le plongerait dans mon dos. Alors tous les matins, je m'arrêtais, j'avais quand même un peu les chocottes, je m'arrêtais et puis je respirais par le ventre, où j'avais peur, je me faisais un film et puis j'y allais en me convainquant que ça serait assez facile de mourir.
1: Très bien. Eh bien écoutez, c'est une bien belle anecdote. La
2: puissance évocatrice du cinéma.
0: Et donc la mère donc de Norman Bates qu'on ne voit jamais donc s'est posé quand même la question de sa voix. Donc, Hitchcock, il pense à tout. Ouais. Comment a-t-il fait cette voix ? Donc Anthony Perkins, l'acteur de Norman, a insisté pour la faire. Hitchcock en a pas voulu. Je reprends les informations de Gilles Esposito qui a fait un magnifique supplément un jour sur Mad Movies. C'est une honte que son texte reste en sous forme de hors-série anonyme. Il a écrit quasiment tout et ça devrait être publié en petit fascicule. Et pour Maman Bates, cette mythique mère, Anthony Perkins pense à un ami à lui qui imitait parfaitement faisait des imitations drôles de grand-mère, de femme acariâtre, etc. Alors, il fait venir le gars et Hitchcock le sélectionne et le fait même participer au film en off pour qu'il soit bien inspiré. Donc, pour la scène de la fin, on entend un monologue de la mère quand ce gars Donc il se dit qu'il était un des amants de Anthony Perkins, ce qui rajouterait encore le trouble double de Perkins sur sa sexualité, etc., l'homosexualité de Perkins. Il n'entend plus sa voix. En fait, Hitchcock avait encore rajouté et mixé deux femmes, dont une qui joue dans le film La femme du shérif. Il a mixé leur voix pour créer une espèce de voix mutante.
2: Hybride, quoi.
0: Hybride, ou je ne sais pas quoi. Je savais que ça vous plairait.
1: Oui, beaucoup. Oui, oui. Je bois vos paroles. J'espère m'en souvenir pour la prochaine fois. Eh bien, nous avons quasiment terminé. Hein. Où en sommes-nous ? Nous avons passé les trucs dans l'ordre.
2: On a le temps. Comme quoi, ça, c'est la formule. Là, pour
1: j'avais prévu toute une série. En théorie, dans mon planning, on était en deuxième partie d'émission. Hein, ça veut dire où j'en suis.
0: Mais elle est passée très très vite.
1: Ouais,
0: cette émission,
1: c'était l'heure du punk. Hein, donc après, j'ai pris de la new wave maoïste. Hein, je pense que ça va être le moment de passer des conneries pareilles. Hein.
0: Ouais.
1: Ouais, c'est Pascal Comelade, hein, un titre qui s'appelle « La prise de Nankin par l'armée populaire de libération », qui est situé sur un 45 tours énormément surestimé. Vous allez vous-même vous faire une idée, c'est y part.

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1: Irakere, concerto para metales, concerto pour cuivre mêlant funk et salsa sur l'album Misa Negra de 1987. On va encore écouter Chucho Valdés, il sera cependant plus leader mais membre du groupe Crisol, fondé par le trompettiste Roy Hargrove à la fin des années 90.

Oh My Say Yeah, sur l'album Habana de Roy Hargrove et le groupe Crisol en 1997. Roy Hargrove, malheureusement mort à 49 ans en 2018, a exercé une forte influence sur le jazz actuel, notamment en créant dans les années 2000 le groupe RH Factor, mêlant jazz, soul, funk et hip-hop, en collaboration avec des artistes comme D'Angelo ou la chanteuse Erykah Badu. Là, on est un peu plus tôt, cet album de jazz latin lui vaudra un Grammy Award. On reste sur l'album avec une reprise Una Mas, composition de Kenny Dorham.

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1: Una Mas par Roy Hargrove et Chris Hall, avec notamment Chucho Valdés au piano. Le titre a été composé dans les années 60 par Kenny Dorham, un trompettiste à la formation Bop. Il a joué avec Charlie Parker, Art Blakey, Thelonious Monk et Max Roach. Il s'est rapidement intéressé au jazz latin et à la bossa nova. Il est notamment le compositeur de Blue Bossa, un incontournable de l'apprentissage du jazz, initialement joué par le saxophoniste Joe Anderson, dont Kenny Dorham a été une influence majeure. On le retrouve sur un album de 1955, Afro-Cuban.

Miner's Holiday par Kenny Dorham, entouré d'une pléiade de grands musiciens bop, Hank Mobley et Cecil Payne au saxophone, J.J. Johnson au trombone, Horace Silver au piano, Percy Heath et Oscar Pettiford à la contrebasse, Art Blakey à la batterie et le grand percussionniste cubain Carlos Valdés di Patato. On va écouter un autre grand percussionniste et compositeur, Ray Barreto, avec deux titres, Abidjan Revisited, et une reprise de la fameuse ballade de Monk, Roundabout Midnight.

Ray Barreto sur l'album The Other Rose de 1973. C'est un Américain d'origine portoricaine, grandi dans les ghettos latins de Harlem et du Bronx, qui rencontrera le bop dans les années 50 en la personne de Charlie Parker lui-même. Il mènera ensuite une longue carrière entre jazz latin et salsa pure, jusqu'à son décès en 2006. On restera en compagnie du jazz latin pour au moins une prochaine émission.

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0: tout le monde a appris. Et nous apprenons tous avec beaucoup d'humilité, parce que cette pandémie est inédite. Donc il faut avoir de l'humilité.
1: Le ministre des Comptes publics, Gérald Darmanin, a lancé un appel aux dons pour soutenir les sociétés en difficulté en raison de l'épidémie de coronavirus.
2: Côté politique, les hommages sont très nombreux depuis la mi-journée après l'annonce de la mort de Patrick Devedjian, l'ancien ministre.
3: Il faut un nouveau capitalisme qui soit plus respectueux des personnes, qui soit plus soucieux de lutter contre les inégalités et qui soit plus respectueux de l'environnement.
4: Et ça, pardon, Muriel Pénicaud, une entreprise qui n'a pas de masque aujourd'hui, elle fait quoi ?
5: Non, alors, d'abord, je crois que tout le monde le comprend, tout le monde l'a compris, le plus efficace, c'est les gestes barrières.

n'est pas besoin d'être sanctionné pour comprendre que ceux qui sont aujourd'hui hospitalisés, ceux qu'on trouve dans les réanimations, désormais aujourd'hui, ce sont ceux qui, au début du confinement, ne l'ont pas respecté. C'est très simple, il y a une corrélation très simple.

0: Je parle de toute la peur et du jugement et de la haine de soi que la société nous conditionne à considérer comme la norme depuis le jour de notre naissance.
1: Sale sang, hein.
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Attends, il arrive. Tu l'as entendu, celui-là? Oh, bon gros paix pour toi. Mais vas-y, va traire ta belle-mère. Je suis sorti de ma tanière. Ça y est, tu veux la guerre?

0: Il est fou d'ailleurs, mon médecin.
1: Il est fou, il est fou.
0: Un jour, en pleine nuit, il me téléphone, il me dit, je vous réveille pas. Comme je dormais, je lui dis non. Il me dit, je viens de recevoir du laboratoire les résultats de nos deux analyses. J'ai une bonne nouvelle à vous annoncer en ce qui me concerne, tout est normal. Par contre, pour vous, c'est inquiétant. Je lui dis, quoi, qu'est-ce que j'ai? Il me dit, vous avez un chromosome en plus. Je lui dis, c'est-à-dire? Il me dit, c'est-à-dire, vous avez une case en moins. Je lui dis, mais ça signifie, ben, il me dit, ça signifie que vous avez le virus du cœur.

Non, enfin, qui tu es? Non, pas qui tu es dans le sens, qui es-tu, toi qui cherches qui tu es? Hein? Ou dis-moi qui tu es, je te dirai qui tu es. Oh, ben qui c'était? Ben qui c'était, je le savais. J'étais un tueur. Et un tueur sensible. Enfin, il fallait que je tue quelqu'un, j'avais personne à ma portée. Ma femme était sortie. J'ai dit, je vais tuer le premier venu. Je prends mon fusil sur l'épaule, je sors. Et sur qui je tombe, le hasard fait bien les choses. Hein. Sur le premier venu. Il avait aussi un fusil sur l'épaule, il avait un chromosome en plus aussi. Il dit, salut, toi le premier venu. Ah, j'ai dit, non, pour moi le premier venu, c'est vous. Il me dit, non, je t'ai vu venir avant toi. Et de plus loin. Il me dit, ça t'ennuie pas que je te tue, toi? Il me dit, je te tue toi et toi tu me dis tu. Je dis, tu as ce cœur, il va me tuer. Je lui dis, si on s'épaulait mutuellement. Il me dit, d'accord, alors on se met en joue comme ça. Puis il me dit, stop, nous allons commettre une irréparable bavure. Mais nous ne pouvons pas considérer deux hommes qui ont le courage de s'en faire tuer comme des premiers venus. Il faut en chercher un autre. J'ai dit, d'accord. Et là-dessus, j'entends claquer deux coups de feu. Et je vois courir un type avec un fusil sur l'épaule. Je lui crie, vous aussi, vous voulez tuer le premier venu? Il me dit, non, le troisième, j'en ai déjà raté deux. D'un coup, je sens le canon d'une arme s'enfoncer dans mon dos. Je me retourne, c'était mon médecin. Il me dit, je viens vous empêcher de commettre un meurtre à ma place. J'ai commencé à lui dire, oui, le laboratoire a fait une erreur. Il a confondu nos deux analyses. Le virus du tueur, c'est moi qui l'ai. Le docteur, vous n'allez tout de même pas tuer de sang-froid un bon patient. Il me dit, si, la patience a des limites. Il me dit, j'en ai assez de vous dire, ne vous laissez pas abattre. Il me dit, docteur, vous avez déjà tué quelqu'un, vous? Il me dit, sans ordonnance, jamais, n'est-ce pas? Mais je vais vous en faire une et il m'en a fait une. En arrivant ici, là, dans la rue, j'entends quelqu'un qui criait au feu. Alors je me précipite et puis je vois qu'il n'y avait pas le feu. Alors comme celui qui avait crié au feu continuait de crier au feu, moi j'ai crié au fou. Hein? Alors le fou qui avait crié au feu, quand il a entendu que je criais au fou, il a mis le feu. Ben, pour ne pas passer pour un fou. Alors moi, quand j'ai vu que le fou avait mis le feu, j'ai crié au feu. Alors le fou éteint le feu. Alors comme il n'y avait plus le feu et que je continuais de crier au feu, comme un fou, c'est moi qu'on a enfermé. Alors maintenant, on peut bien crier au feu, je m'en fous.

0: Vous êtes de mèche avec l'Antéchrist. 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Que dites-vous?
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0: comment garantir que tous les salariés auront le bon montant de retraite à la fin, après la réforme ?
1: Alors cette histoire de points, déjà je tiens à rassurer nos téléspectateurs, c'est qu'il ne s'agit pas de capitalisation, il s'agit bien de... Nous allons, comme le système actuel d'ailleurs, être un système qui permet une transition complète.
2: Sale son.

0: Nous sommes manipulés. L'armée américaine a fait en sorte que la population ignore la vérité. Mais nous avons accompli de telles avancées technologiques que le contrôle des masses est actuellement possible. Je suis au courant. C'est moi qui l'ai mis au point.
1: Sale sang.

0: Vous êtes de mèche avec l'Antéchrist. Vous ne pouvez le nier. Que dites-vous?
1: Je dis Dieu est mort.
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0: Mathieu, Marseille, en 3, Kenyar Kana, ouais.
1: Dealer, c'est l'heure, dealer. Ta petite Marseillaise débarque des balles, c'est rimes écorchées, dealer.
0: Ok, okay. Kenyar Kana, Marseille, c'est du

0: Vrai paradoxe, l'humidité, les déplacements, interdire l'école, enfin arrêter l'école, pardon, aller voter quand même. Ça semble incohérent.
1: Non, pas du tout. C'est même très important d'abord parce que c'est un droit qui a été souvent conquis, parce que c'est aussi un devoir citoyen et parce que c'est sans danger.

0: Non mais vous avez entendu Édouard Philippe? On maintient les élections, la vie doit continuer. Pour ceux qui se demandaient encore s'il est con, on est fixé. Le mec est plus dangereux qu'une chauve-souris qui aurait sucé un pangolin.
1: Sans doute une épidémie qui va évoluer ces prochains jours. Est-ce que ce second tour peut être reporté, par exemple?
2: Pour l'instant, il n'y a aucune information dans ce sens. L'exécutif, d'ailleurs, ce soir, selon les personnes que j'ai pu joindre en responsabilité aux manettes, demande tout confinement, puisque vous savez qu'il y a une grosse rumeur, effectivement, demande tout confinement, et il n'y a absolument aucune information sur un possible report du deuxième tour, ce qui signifierait d'ailleurs, si report du deuxième tour il y avait, que toutes les élections et que l'ensemble des élections municipales seraient à recommencer. Fascinating. Fascinating. 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Fascinating. 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

0: Le 18 mars 2019, les urgentistes de l'hôpital Saint-Antoine se mettent en grève. Depuis, la contestation s'est propagée à toute la France et en octobre, 269 services d'urgence étaient en grève sur 690.
1: En France, la situation est considérée comme normale.
2: Les personnels hospitaliers, le corps soignant dans son ensemble a fait tous les efforts nécessaires. Nous sommes au bout.
1: En France, la situation est considérée comme normale.
3: Ce qui coûte le plus cher, c'est la masse salariale, donc forcément, on vire le personnel, on ferme un maximum de lits. Aujourd'hui, en France, on est en train de détruire notre système de santé, ça devient dramatique.
1: En France, la situation est considérée comme normale.
4: En termes de risque pour la France, les analyses de risque d'importation sont modélisées régulièrement par les équipes de recherche. Le risque d'importation de cas depuis Wuhan est modéré. Il est maintenant pratiquement nul puisque la ville, vous le savez, est isolée. Aujourd'hui, il n'y a aucune indication à acheter des masques pour la population française. Et d'ailleurs, nous avons des dizaines de millions de masques en stock. En cas d'épidémie, ce sont des choses qui sont d'ores et déjà programmées.

0: privée, on va pas fermer toutes les écoles de France. Comme quand il y a une épidémie de grippe en France, on ferme pas toutes les écoles de France.
1: En France, la situation est considérée comme normale.

0: Pourquoi les types de votre espèce se font tatouer?
1: Les types de mon espèce? De quelle espèce?
0: Les détenus. Vous êtes tous tatoués. Cette gueule de tigre, ça vous sert à quoi? À vous prendre pour un tigre?
1: C'est un signe de poulet. Ça vous sert à quoi? À vous prendre pour un honnête homme? Tout le monde porte un tatouage. Sauf que vous appelez ça un club de chasse, de polo, de boy scout. Toujours prêt. Le ciel, l'enfer, le salut secret, sous-entendu. Défense de marcher sur les pouces tendus. Des clubs. Mon statut à l'intérieur du crâne. Pour jouer au golf, pour jouer au bridge. Traité des affaires, club pour flambeurs, club pour ivrognes. Sans compter le club des matraqueurs dont vous êtes membre. Comment croyez-vous me faire parler? Un coup de matraque peut-être?
2: C'est un peu ça, oui. Qu'est-ce que vous utilisez?
3: L'énergie dégagée par son cerveau. Les pensées sont transformées en milliers d'impulsions électriques bien distinctes pour ensuite être assemblées et produire une image.
4: Vous ne devriez pas laisser traîner un outil pareil. Ça pourrait donner une idée à quelqu'un.
3: Sa pensée est à vos ordres.
5: À l'avenir, nous demandons à tous les citoyens de servir l'État avec l'obéissance la plus aveugle. Nous n'accepterons de refus de la part de personne.
6: Malgré le fait que nous ayons nettement augmenté notre force opérationnelle, nous n'avons fait aucun progrès. Notre ennemi s'est rendu compte qu'il se battait contre les hommes du futur. Si vous décidez de vivre comme dans le passé et de vous comporter comme dans le passé, les hommes du futur ont beaucoup de mal à vous voir. Abandonnez votre cellulaire. Envoyez plus de courriel. Donnez toutes vos instructions face à face, de main à main. Tournez le dos à la technologie et fondez-vous dans la foule. Sans drapeau, sans uniforme. C'est là que le petit soldat de base se retrouve sur le terrain et finit par se demander « Mais contre qui je me bats au juste ?» Dans ce genre de situation, vos amis sont habillés comme vos ennemis et vos ennemis sont habillés comme vos amis. Et ce que je tiens à vous faire comprendre, c'est que ces gens-là n'ont aucune envie de négocier.
1: C'est vrai. C'est vraiment vrai, on prend le large et on ne reviendra plus jamais. Ah non, plus jamais. Et sans regret.

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0: qui avait montré à quel point l'État avait sous-investi en Seine-Saint-Denis, que ce soit en termes de tribunaux, de services publics, et évidemment en termes de structures hospitalières.
1: Ça faisait longtemps qu'on n'avait pas vu ce genre d'image et entendu la voix de la rue contre le président de la République. Certains applaudissent, mais d'autres sifflent et crient à la démission.
2: Il va peut-être déjà falloir travailler plus pour répondre à l'urgence de la crise sanitaire. On sait que le gouvernement a déjà assoupli le code du travail en autorisant certains secteurs à travailler jusqu'à 60 heures par semaine.
3: Donc tout le monde va devoir faire quelque chose et les salariés, pour une période temporaire d'urgence, eux aussi, à un moment donné, devront, pendant une période limitée, peut-être travailler plus pour rattraper ce qui s'est passé.
4: Tu veux que je te dise, tête de nœud ? J'ai besoin de toi autant qu'un putain de trou du cul au bout de mon coude. Tu l'imagines ? Le trou du cul ? Voilà comment j'ai besoin de toi.
5: Les gendarmes ont-ils le droit de fouiller nos sacs de course ?
6: D'abord, ce qu'ils font, c'est faire des contrôles et appliquer la loi avec intelligence. Parce que nos gendarmes, nos policiers ne cherchent pas non plus à embêter les gens, ils cherchent à les protéger.
7: La pleurniche permanente hospitalière fait que on est en permanence au chevet de notre hôpital, peut-être de façon.
8: Vous êtes dur là.
7: Il va la fermer sa gueule.
9: Survivre à une guerre, que devenir la guerre.

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4: Bonsoir à tous, bonsoir à toutes. Vous êtes sur la plaque tournante comme tous les samedis minuit, 1h30 en pleine nuit comme en Tchétchénie, fréquence Paris pluriel 106.3, 3xw.rfpp.net pour nous écouter sur internet. C'est reparti, voilà, vous connaissez le principe, c'est pour tous ceux qui dorment pas, tous ceux qui sont enfermés à l'étroit, tous ceux dans les hôpitaux, tous ceux qui mangent des grecs froids, tous ceux qui font rien, tous ceux qui font tout. Haïtien, Roger, Bakary.